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1: Bonjour à vous qui nous écoutez près du centre de secours à Fourcès sur 105.8. 21 juin 1766, naissance dans une commune de Blanc, près de Revel dans le Tarn, du mémorialiste Emmanuel de Lascaz. Après la bataille de Waterloo, resté fidèle à Napoléon Bonaparte vaincu, il l'accompagne du départ de la Malmaison jusqu'à l'île de Sainte-Hélène et partagera son exil jusqu'à la fin 1816. Il est l'auteur du mémorial de Sainte-Hélène, réflexion et mémoire de Napoléon Bonaparte, qui l'a accompagné dans son exil. Une statue lui a été érigée à Lavaur, à côté de la cathédrale Saint-Alain. Non loin de là, le lycée de Lavaur s'appelle le lycée Lascaz. L'équipe de DFM 930 souhaite un joyeux anniversaire à Monsieur Nicolas Baleine, maire de Toujousse. Demain sera un autre jour.
2: Bon week-end.

0: Père, alors, les astres vous apporteront-ils un peu de douceur?
1: Eh bien oui, Bélier, et profitez aussi de la présente accalmie planétaire pour vous rapprocher des vôtres.
0: Taureau, vous maintenez le parfait équilibre d'une situation. Rien ne viendra vous déstabiliser.
1: Gémeaux, plus que jamais, vous aimerez la vie et souhaiterez voir les êtres s'épanouir près de vous.
0: Cancer, bonne journée qui vous attend. En l'occurrence, la bonne humeur sera de la partie.
1: Les lions, le soleil vous sera très favorable sur le plan financier. Il vous assurera chance, succès et vie large.
0: Vierge, ne réagissez pas aux provocations et aux piques que vos interlocuteurs vous adresseront aujourd'hui.
1: Balance, et bien voilà un climat serein avec vos proches. Voici venir le moment des rapprochements.
0: Scorpion, un contrat pourra être signé si vous êtes dans la recherche d'un emploi. Cette situation pourrait tout à fait vous correspondre.
1: Sagittaire, excellente complicité avec votre conjoint. Vous discuterez ensemble de toutes les questions concernant votre vie familiale.
0: Capricorne, un peu patraque actuellement. Un bilan de santé serait peut-être à envisager, non?
1: Verseau, le climat familial sera un peu tendu et oui, tout le monde sera nerveux et personne ne voudra céder.
0: Enfin, Poisson, il faudra vous montrer modéré, circonspect dans vos dépenses. Bonne journée à tous, à demain pour un nouvel horoscope, nous fêtons.

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1: Aujourd'hui, 21 juin, bonjour Rodolphe. Une personnalité attachante, voilà ce que dénote Rodolphe. Il est en demande de gentillesse et probablement de nature douillette. Il se montre aussi de nature positive. Rodolphe peut se révéler trop charmeur envers son entourage. Il n'en est pas moins proche de sa famille. Ses objectifs seront atteints car il est patient et n'hésite pas à se mettre au défi. Enfant, Rodolphe n'aime pas l'indifférence et prend plaisir à faire des sports en solitaire. En effet, il a besoin d'être au centre de l'attention. Afin de lui apprendre à développer son empathie, il est sain de rester à l'écoute. De plus, pour lui permettre de s'accommoder de son côté égocentré, il faut l'ouvrir aux autres. Votre couleur sera le vert. Bonne journée.

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1: Bonjour à tous, les prévisions météo France pour la journée de ce dimanche 21 juin, premier jour de l'été. La journée va être difficile car la chaleur monte d'un cran, déjà 20 degrés au lever du jour, puis 28 degrés dans le courant de la matinée à Vic-Fezensac, Castéra-Verduzan, Condon, Nérac, Saint-Puy, Géguin et Valence-sur-Bèze. Pour l'après-midi, ça frappe fort au niveau de l'intensité des températures, il fera 35 degrés uniformément sur le département avec des pointes à 38 degrés localement à certains endroits. Et n'oubliez pas les consignes, ne sortez pas aux heures les plus chaudes et buvez de l'eau régulièrement. Très bonne journée à tous avec DFM.
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3: Bonjour et bienvenue dans notre chronique Ils l'ont fait, pourquoi pas vous, 3 minutes pour découvrir les entreprises inspirantes du Gers. Nous retrouvons Sabine Ménard du Canard Maniaque de Valence-sur-Baïse. Bonjour Sabine.
4: Bonjour.
3: Sabine, au cours de notre discussion, je crois que vous prolongez votre art en accompagnant les autres aussi, c'est-à-dire que vous donnez des cours de dessin.
4: Oui, tout à fait. Alors j'ai déjà proposé des cours de dessin pour les enfants, donc le mercredi après-midi, et c'est toujours d'actualité, à savoir que la formule c'est de venir à 14h30, vous me laissez votre enfant sur place qui repartira avec sa création. Donc 14h30, 17h30, on est 3 heures ensemble, je propose le matériel et le goûter.
3: C'est parfait ça, pour les parents, c'est une activité...
4: Vous avez 3 heures pour aller vous promener.
3: Alors, c'était pas ce dont à quoi je pensais, mais pourquoi pas, mais en tout cas, ça laisse aussi de l'espace aux enfants pour développer leur instinct artistique, en tout cas, comment on dit, un talent artistique.
4: Ah oui, mais c'est juste génial. Ils repartent, ils ont les yeux qui pétillent. Donc moi, je suis ravie. Et on passe vraiment d'un moment très, très, très agréable. Mais on chôme pas. Les 3 heures passent vraiment très, très vite.
3: Et quel est votre agenda pour les semaines à venir? Parce que vous faites aussi différentes manifestations ou vous participez à des événements?
4: Oui, alors là, actuellement, il y a une exposition qui vient de se mettre en place sur l'Office du tourisme à Vic-Fezensac, donc qui sera visible jusqu'au 29 juillet. Il y a une exposition qui est prévue le 30 mai, Talents de femmes à la maison de Gascogne. Donc là, c'est en tant que Sam et le Canard Maniaque, puisqu'il y aura des affiches également. Donc je vous invite à venir nous voir toute la journée sur Hoche. Et en projet, peut-être le festival de jazz de Marciac.
3: Suivre. Beau festival.
4: On va déplacer la boutique là-bas. Peut-être.
3: C'est important d'aller faire découvrir aussi son univers dans des milieux artistiques. Différent.
4: Oui, ça c'est sûr, mais après le Canard Maniaque, c'est donc je rappelle, c'est quand même un partage de nos créations sans production de l'intelligence artificielle. On crée, on dessine et on fait des propositions au tirage papier pour que vous ayez une décoration murale originale.
3: On l'a bien compris, c'est sincère, c'est authentique, c'est vraiment de l'artisanat.
4: Exactement.
3: Merci Sabine. Petite question, notre question fil rouge d'ailleurs, que nous posons à tous nos invités. Si vous aviez un conseil à donner à quelqu'un qui voudrait se lancer, ce serait lequel ?
4: Il faut y croire. Il faut y croire, il faut oser. Je pense que la vie passera rapidement et que si on n'essaye pas, ben on ne sait pas. Donc moi je suis ravie de cette aventure, je suis contente de moi, de vous proposer l'atelier du Canard Maniaque, et c'est un aboutissement et ça fait du bien, et faut le faire, faut oser.
3: Alors n'hésitez pas, passez par la boutique à Valence-sur-Baïse, rue Jean Jaurès, à Valence-sur-Baïse, le Canard Maniaque. Est-ce qu'il y a une adresse internet où on peut découvrir aussi votre univers?
4: Alors la vente d'affiches se fait également en ligne, canardmaniaque.com.
3: D'accord, très bien, et puis pour retrouver sur les différentes manifestations que vous nous avez citées.
4: Avec plaisir.
3: Merci beaucoup Sabine, en tout cas pour ce partage très intéressant de ce monde très inspirant d'ailleurs, comme notre chronique. Nous nous retrouverons la semaine prochaine pour une autre chronique avec un autre invité. Ils l'ont fait, pourquoi pas vous, 3 minutes chrono pour découvrir les entreprises inspirantes du Gers.
4: Merci.
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2: Depuis une quinzaine d'années, l'ensemble baroque de Toulouse fait revivre les 200 cantates de Jean-Sébastien Bach avec les cantates sans filet, plusieurs fois par an à l'église Saint-Exupère. Elles sont interprétées sans avoir été préalablement répétées devant le public et le chef d'orchestre invité commente la structure de la cantate et ce qu'il demande aux interprètes, musiciens et chanteurs. Marie-France Lepestipon, bénévole de l'ensemble baroque de Toulouse.
3: Les cantates sans filet, c'est d'abord une aventure entre amis musiciens de l'ensemble baroque de Toulouse, sous la direction et à l'initiative de leur chef de l'époque, Michel Brun. Les musiciens de l'ensemble baroque ont fait un pari un peu fou de donner l'intégralité des cantates de Jean-Sébastien Bach, et ce, dans l'esprit de l'époque, c'est-à-dire dans l'urgence. C'est dans ce sens qu'il s'agit de répétitions de concerts et non de concerts à purement parler. Le public est invité à participer au choral final, à chanter sous la direction du chef. À la fin de la séance, tout le monde est invité à échanger sur le parvis de l'église pour un moment convivial.
4: Je suis Laurence Martineau, je suis violoniste et au sein de l'ensemble baroque de Toulouse, j'occupe la place du premier violon. Sur les cantates sans filet, c'est un dispositif où on est bénévole. Le plaisir, c'est de découvrir à chaque fois une nouvelle cantate et de la partager avec un public et de la décortiquer au fil de la séance et après de la jouer en entier. Pour nous, c'est le bonheur de découvrir cette grande œuvre. Il y a quand même dans l'idée de Jean-Sébastien Bach que ce soit facile à monter d'une certaine manière. Certaines cantates sont plus compliquées. Bon, ça fait partie du challenge. Là, c'est pas un concert. Donc on n'a pas d'enjeu de restitution parfaite. Le seul objectif, c'est le plaisir de partager avec le public.

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0: Il est 6h.
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2: Sur DFM 930, nos animaux sont à l'honneur. On va parler des animaux de compagnie et autres avec Marine et Nelly. Bonjour.
3: Bonjour.
4: Bonjour.
2: Alors, d'où vient l'idée de faire cette chronique? D'abord, racontez-nous rapidement votre passion pour ces animaux.
3: Eh bien, écoutez, moi, c'est Nelly. Et du coup, j'ai ouvert ma petite entreprise de pet sitting, c'est-à-dire de gardiennage animalier. Je suis passionnée des animaux depuis toujours. Et du coup, je me suis associée avec Marine, qui va vous expliquer ce qu'elle fait. Et on s'est dit qu'on avait vraiment envie de partager nos connaissances, tout ce qu'on pouvait pour les animaux.
4: Offrir tout ce qu'on peut offrir aux animaux. Donc du coup, moi c'est Marine, je suis diplômée en ostéopathie animale et aujourd'hui je fais de la thérapie manuelle et de la fasciathérapie pour les animaux dans un but de bien-être et d'accompagner tout type d'animaux au cours de leur vie, de leur péripétie surtout. Et ben moi, ma passion, c'est depuis toujours, je pense aussi également, mais je me posais toujours la question de comment un animal peut absorber toute notre sensibilité, nos émotions, et comment je peux les aider en fait face à ça, parce que ils sont toujours silencieux, ils disent jamais grand chose en soi. Et en me formant du coup à l'ostéopathie, j'ai trouvé ma voie, je pense.
2: Alors comment va s'appeler cette chronique?
3: L'instant animal.
2: Très bien, avec un petit slogan.
3: Oui, tout à fait. Alors. C'est deux voies pour le bien-être de vos compagnons.
2: Alors, deux voies, comment vont se dérouler ces chroniques? On va aborder un sujet sur lequel toutes les deux vous allez parler. Est-ce que c'est des sujets vraiment en lien pour que les auditeurs comprennent, des sujets importants aussi, graves, mais ça peut être aussi des sujets plus sympas?
3: Oui, tout à fait. Donc, il y a les choses peu réjouissantes, les parasites externes, internes, aussi tout ce qui est nuisances sonores, surtout qu'on arrive en été avec les événements feria, feux d'artifice, etc. Et il y aura aussi de plus jolies choses, si les adoptions sur les animaux. Voilà, il y a du positif aussi, bien sûr.
4: Oui, il y a aussi des conseils bien-être, des fois des petites choses qui nous paraissent évidentes, mais qui malheureusement ne sont pas évidentes pour tout le monde. Des petites astuces face à la chaleur, tout ça. Et on a choisi aussi deux voies parce que finalement, on travaille au contact des animaux, mais sur deux voies différentes.
3: Exactement.
4: Et c'était un bon moyen, je pense, de nous réunir et de montrer qu'en fait, pour accompagner un animal, des fois, c'est pluridisciplinaire et ça ne va que mieux.
3: Tout à fait. Et voilà. Les animaux et les humains.
2: Et les humains. On va vous retrouver sur l'antenne de DFM 930. Allez, petite question pour finir, pour Marine et Nelly. Votre animal chouchou à vous, est-ce que c'est plus les chats, les chiens, les chevaux, le girafe? Je sais pas.
3: Moi, ce serait peut-être plutôt les calopsites. Je sais pas si vous connaissez, c'est petites perruches.
2: Ah oui.
3: Voilà. J'ai ma calopsite.
2: Elles viennent d'où?
3: D'Australie. Ma perruche est australienne d'origine, mais française de sang, totalement.
2: Très bien. Et vous l'avez dans une cage?
3: Non, dans une pièce chez moi, avec volière, etc. Donc voilà, c'est de la récupération.
2: Très bien. Et vous?
4: Moi, c'est beaucoup plus classique. J'adore les chats. Je pense que tous ceux qui me connaissent savent que je voue une grande passion aux chats. Moi, j'ai un chat qui s'appelle Una Luna. C'est pareil, un sauvetage. Elle a été abandonnée dans un premier temps parce que ses premiers propriétaires étaient allergiques aux poils de chat. Et aujourd'hui, je cherche aussi à montrer que on peut faire autant de choses avec un chat qu'avec un chien. Parce que moi, je balade mon chat en liberté, en laisse. Je l'amène partout. C'est juste une façon d'éduquer son chat et de voir son animal différemment que ce qu'il est. Et ce qui compte le plus, c'est, je pense, la relation qu'on entretient chacun avec son animal.
2: Merci. Voilà tout ce que l'on va découvrir dans cette chronique sur DFM 930 avec Marine et Nelly. Merci à vous.
3: À bientôt.
5: Mais non, quand ça parle les fois, non, avec nous l'amener, comme 4 campés à 5 dollars.

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1: Bonjour à vous qui nous écoutez près du centre de secours à Fourcès sur 105.8. 21 juin 1766, naissance dans une commune de Blanc, près de Revel dans le Tarn, du mémorialiste Emmanuel de Lascaz. Après la bataille de Waterloo, resté fidèle à Napoléon Bonaparte vaincu, il l'accompagne du départ de la Malbaison jusqu'à l'île de Sainte-Hélène et partagera son exil jusqu'à la fin 1816. Il est l'auteur du mémorial de Sainte-Hélène, réflexion et mémoire de Napoléon Bonaparte, qui l'a accompagné dans son exil. Une statue lui a été érigée à Lavaur, à côté de la cathédrale Saint-Alain. Non loin de là, le lycée de Lavaur s'appelle le lycée Lascaz. L'équipe de DFM 930 souhaite un joyeux anniversaire à M. Nicolas Baleine, maire de Toujousse. Demain sera un autre jour.
2: Bon week-end.

0: aujourd'hui la fête des pères. Alors, les astres vous apporteront-ils un peu de douceur?
1: Eh bien oui, Bélier, et profitez aussi de la présente accalmie planétaire pour vous rapprocher des vôtres.
0: Taureau, vous maintenez le parfait équilibre d'une situation. Rien ne viendra vous déstabiliser.
1: Gémeaux, plus que jamais, vous aimerez la vie et souhaiterez voir les êtres s'épanouir près de vous.
0: Cancer, bonne journée qui vous attend. En l'occurrence, la bonne humeur sera de la partie.
1: Les lions, le soleil vous sera très favorable sur le plan financier. Il vous assurera chance, succès et vie large.
0: Vierge, ne réagissez pas aux provocations et aux piques que vos interlocuteurs vous adresseront aujourd'hui.
1: Balance, et bien voilà un climat serein avec vos proches. Voici venir le moment des rapprochements.
0: Scorpion, un contrat pourra être signé si vous êtes dans la recherche d'un emploi. Cette situation pourrait tout à fait vous correspondre.
1: Sagittaire, excellente complicité avec votre conjoint. Vous discuterez ensemble de toutes les questions concernant votre vie familiale.
0: Capricorne, un peu patraque actuellement. Un bilan de santé serait peut-être à envisager, non?
1: Verseau, le climat familial sera un peu tendu et oui, tout le monde sera nerveux et personne ne voudra céder.
0: Enfin, Poisson, il faudra vous montrer modéré et circonspect dans vos dépenses. Bonne journée à tous, à demain pour un nouvel horoscope. Nous faites moins.

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1: Aujourd'hui, 21 juin, bonjour Rodolphe. Une personnalité attachante, voilà ce que dénote Rodolphe. Il est en demande de gentillesse et probablement de nature douillette. Il se montre aussi de nature positive. Rodolphe peut se révéler trop charmeur envers son entourage. Il n'en est pas moins proche de sa famille. Ses objectifs seront atteints car il est patient et n'hésite pas à se mettre au défi. Enfant, Rodolphe n'aime pas l'indifférence et prend plaisir à faire des sports en solitaire. En effet, il a besoin d'être au centre de l'attention afin de lui apprendre à développer son empathie. Il est sain de rester à l'écoute. De plus, pour lui permettre de s'accommoder de son côté égocentré, il faut l'ouvrir aux autres. Votre couleur sera le vert. Bonne journée.

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1: Bonjour à tous, les prévisions météo France pour la journée de ce dimanche 21 juin, premier jour de l'été. La journée va être difficile car la chaleur monte d'un cran, déjà 20 degrés au lever du jour, puis 28 degrés dans le courant de la matinée à Vic-Fezensac, Castéra-Verduzan, Condon, Nérac, Saint-Puy, Géguin et Valence-sur-Bèze. Pour l'après-midi, ça frappe fort au niveau de l'intensité des températures, il fera 35 degrés uniformément sur le département avec des pointes à 38 degrés localement à certains endroits. Et n'oubliez pas les consignes, ne sortez pas aux heures les plus chaudes et buvez de l'eau régulièrement. Très bonne journée à tous avec DFM.
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5: Cette semaine, la SPA vous présente Milo.
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5: Né le 8 février 2024 et arrivé au refuge en avril 2026, Milo est un croisé beagle. Énergique, il adore se balader et furoter dans les herbes. 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Il faudra continuer son éducation. 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Il a tendance à poursuivre les chats. 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Et pour des photos de Milo, c'est sur la page Facebook de DFM 930.

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1: Bonjour, bienvenue à vous tous. Aujourd'hui, je vous propose des crêpes artichaut saumon. Une recette facile. Vous préparez la pâte à crêpes la veille, par exemple. Comme ça, vous aurez moins de travail le jour même. Et puis, pour réaliser cette entrée, il vous faudra 2 oignons rouges que vous faites revenir dans une poêle avec 3 cuillères à soupe d'huile d'olive. Il vous faudra aussi 4 artichauts, mais alors des artichauts, des petits artichauts, pas des gros. Vous les coupez un peu en haut, donc vous mangez le cœur, mais un peu quand même de la chair des feuilles. Alors 4 artichauts émincés et versez une louche de bouillon de légumes. Faites cuire jusqu'à ce que les artichauts soient bien tendres. Puis laissez-les refroidir et hachez-les. Mélangez-les alors avec 200 g de ricotta, 100 g de mascarpone, salez et vous poivrez. Vous préparez vos 8 crêpes. Sur chacune d'elles, vous étalez 2 tranches de saumon fumé, puis une couche au mélange préparé précédemment. Refermez-les en éventail et disposez-les dans un plat allant au four. Badigeonnez-les de beurre fondu et enfournez-les à 180 degrés pendant 15 minutes pour qu'elles soient bien dorées. Servez-les encore chaudes, ce sera encore meilleur. Voilà, vous pouvez les servir avec soit une autre salade. C'est une entrée qui est quand même pas mal, je trouve. Et puis bon, profitez des artichauts, il y en a en ce moment. Voilà un peu pour cette recette qui est quand même facile. Et puis pour l'été, c'est pas mal non plus. La semaine prochaine, je vous proposerai une spi-saladière pour continuer un peu avec l'été qui arrive, avec des oignons nouveaux. En attendant, je vous souhaite une bonne cuisine. Portez-vous bien. Au revoir à tous.
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10: La commune de Lectoure accueillera le dimanche 29 juin, à l'occasion du congrès départemental de l'association Ceux de Ravarouska, la cérémonie de dévoilement d'une plaque en hommage aux prisonniers de Ravarouska. Ravarouska fut un camp de représailles. La plaque sera inaugurée à proximité du carré des tirailleurs sénégalais, rappelant la diversité de celles et ceux qui ont combattu pour la France. Après Panjas, Condon et Auch, ce sera la quatrième plaque dans le Gers. En parallèle, une exposition consacrée à Ravarouska sera présentée dans le hall de la mairie de Lectoure du 15 au 28 juin.
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2: À toujours devant le cloître avec Madame Leroy.
3: Déléguée régionale pour l'Occitanie de la Fondation du Patrimoine. Nous allons lancer une collecte populaire qui va permettre à la population de Condon, à la population du département et des alentours et de tous les amis de Condon de contribuer à soulager ce que la commune va conserver à sa charge une fois qu'elle aura reçu toutes les aides publiques, qui sera encore une somme considérable. Donc nous allons mobiliser la population, nous espérons la population de toute la France et des mécènes régionaux ou nationaux pour soutenir la commune dans ce qui est une épreuve quand même terrible et dans ce qui est un choc pour tous les habitants de cette région, bien au-delà de Condon même. Nous savons que ça va être très gros, donc nous ne nous posons pas de questions à ce stade pour savoir si ça sera 100 000 euros ou 200 000 euros, ça sera bien plus que ça. Et donc, quand nous aurons les évaluations, nous fixerons un objectif. Ce matin, nous avons eu des premiers chèques symboliques pour démarrer la collecte. D'autres viendront, venant de deux mécènes régionaux. La société YWZ Consult de Toulouse, la société Loca Cuisine et la société SGRP qui est une société gersoise de restauration du patrimoine. Nous sommes déjà intervenus pour la restauration de la fontaine des Trois Grâces, pour l'hôtel de Polignac qui a bénéficié de la mission Berne il y a quelques années, et pour le centre Salvandi, propriété de la communauté de la Thénarèse, mais à Condon. Et nous sommes également partenaires de la ville qui a une aide pour les propriétaires privés qui souhaitent restaurer leur façade dans le centre-ville. Nous intervenons aussi au soutien de ces propriétaires pour les aider à restaurer leur façade. Les dons sont déductibles de l'impôt sur le revenu à hauteur de 66%.
2: C'était Madame Anne-Marie Leroy, déléguée régionale de la Fondation du Patrimoine. Monsieur Julien Soubès de l'entreprise SGRP.
4: Alors moi je représente le club des mécènes, donc je suis le membre fondateur et on apporte un chèque également de 1 000 euros. Nous déjà on travaille sur la restauration de patrimoine et monuments historiques. Donc oui, fatalement on est touché par les circonstances malheureuses dont est frappé ce bâtiment.
2: Monsieur Yvon Watermetz de la société YWZ Consul.
5: Moi je fais partie aussi de la Fondation du Patrimoine avec mon ami Christian Karl. Et en fait, même si on est aujourd'hui dans les nouvelles technologies, en tant que citoyen français, on a à cœur que notre patrimoine subsiste, reste, continue à vivre. Et donc nous sommes toujours vigilants et à l'écoute des événements, quels qu'ils soient, puissent concerner le patrimoine, notre patrimoine. Voilà. C'est pour ça qu'aujourd'hui j'ai tenu à être là. Et en accompagnement de cet événement. Ouais.

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1: Bonjour à vous qui nous écoutez près du centre de secours à Fourcès sur 105.8. 21 juin 1766, naissance dans une commune de Blanc, près de Revel dans le Tarn, du mémorialiste Emmanuel de Lascaz. Après la bataille de Waterloo, resté fidèle à Napoléon Bonaparte vaincu, il l'accompagne du départ de la Malmaison jusqu'à l'île de Sainte-Hélène et partagera son exil jusqu'à la fin 1816. Il est l'auteur du mémorial de Sainte-Hélène, réflexion et mémoire de Napoléon Bonaparte, qui l'a accompagné dans son exil. Une statue lui a été érigée à Lavaur, à côté de la cathédrale Saint-Alain. Non loin de là, le lycée de Lavaur s'appelle le lycée Lascaz. L'équipe de DFM 930 souhaite un joyeux anniversaire à Monsieur Nicolas Baleine, maire de Toujousse. Demain sera un autre jour.
2: Bon week-end.

0: la fête des pères. Alors, les astres vous apporteront-ils un peu de douceur?
1: Eh bien oui, Bélier, et profitez aussi de la présente accalmie planétaire pour vous rapprocher des vôtres.
0: Taureau, vous maintenez le parfait équilibre d'une situation. Rien ne viendra vous déstabiliser.
1: Gémeaux, plus que jamais, vous aimerez la vie et souhaiterez voir les êtres s'épanouir près de vous.
0: Cancer, bonne journée qui vous attend. En l'occurrence, la bonne humeur sera de la partie.
1: Les lions, le soleil vous sera très favorable sur le plan financier. Il vous assurera chance, succès et vie large.
0: Vierge, ne réagissez pas aux provocations et aux piques que vos interlocuteurs vous adresseront aujourd'hui.
1: Balance, eh bien voilà un climat serein avec vos proches. Voici venir le moment des rapprochements.
0: Scorpion, un contrat pourra être signé si vous êtes dans la recherche d'un emploi. Cette situation pourrait tout à fait vous correspondre.
1: Sagittaire, excellente complicité avec votre conjoint. Vous discuterez ensemble de toutes les questions concernant votre vie familiale.
0: Capricorne, un peu patraque actuellement. Un bilan de santé serait peut-être à envisager, non?
1: Verseau, le climat familial sera un peu tendu et oui, tout le monde sera nerveux et personne ne voudra céder.
0: Enfin, poisson, il faudra vous montrer modéré et circonspect dans vos dépenses. Bonne journée à tous, à demain pour un nouvel horoscope, nous fêtons.
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1: Aujourd'hui, 21 juin, bonjour Rodolphe. Une personnalité attachante, voilà ce que dénote Rodolphe. Il est en demande de gentillesse et probablement de nature douillette. Il se montre aussi de nature positive. Rodolphe peut se révéler trop charmeur envers son entourage. Il n'en est pas moins proche de sa famille. Ses objectifs seront atteints car il est patient et n'hésite pas à se mettre au défi. Enfant, Rodolphe n'aime pas l'indifférence et prend plaisir à faire des sports en solitaire. En effet, il a besoin d'être au centre de l'attention afin de lui apprendre à développer son empathie. Il est sain de rester à l'écoute. De plus, pour lui permettre de s'accommoder de son côté égocentré, il faut l'ouvrir aux autres. Votre couleur sera le vert. Bonne journée.

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1: Bonjour à tous, les prévisions Météo France pour la journée de ce dimanche 21 juin, premier jour de l'été. La journée va être difficile car la chaleur monte d'un cran, déjà 20 degrés au lever du jour, puis 28 degrés dans le courant de la matinée à Vic-Fezensac, Castéra-Verduzan, Condon, Nérac, Saint-Puis, Géguin et Valence-sur-Bèze. Pour l'après-midi, ça frappe fort au niveau de l'intensité des températures, il fera 35 degrés uniformément sur le département, avec des pointes à 38 degrés localement à certains endroits. Et n'oubliez pas les consignes, ne sortez pas aux heures les plus chaudes et buvez de l'eau régulièrement. Très bonne journée à tous avec DFM.
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5: Bonjour, bienvenue à vous tous. Aujourd'hui, je vous propose des crêpes artichaut saumon. Une recette facile. Vous préparez la pâte à crêpes la veille, par exemple. Comme ça, vous aurez moins de travail le jour même. Et puis, pour réaliser cette entrée, il vous faudra 2 oignons rouges que vous faites revenir dans une poêle avec 3 cuillères à soupe d'huile d'olive. Il vous faudra aussi 4 artichauts, mais alors des artichauts, des petits artichauts, pas des gros. Vous les coupez un peu en haut, donc vous mangez le cœur, mais un peu quand même de la chair des feuilles. Alors 4 artichauts émincés et versez une louche de bouillon de légumes, faites cuire jusqu'à ce que les artichauts soient bien tendres, puis laissez-les refroidir et hachez-les. Mélangez-les alors avec 200 g de ricotta, 100 g de mascarpone, salé et vous poivrez. Vous préparez vos 8 crêpes. Sur chacune d'elles, vous étalez 2 tranches de saumon fumé, puis une couche au mélange préparé précédemment. Refermez-les en éventail et disposez-les dans un plat là au four. Badigeonnez-les de beurre fondu et enfournez-les à 180 degrés pendant 15 minutes pour qu'elles soient bien dorées. Servez-les encore chaudes, ça sera encore meilleur. Voilà, vous pouvez les servir avec soit une autre salade. C'est une entrée qui est quand même pas mal, je trouve. Et puis bon, profitez des artichauts, il y en a en ce moment. Voilà un peu pour cette recette qui est quand même facile. Et puis pour l'été, c'est pas mal non plus. La semaine prochaine, je vous proposerai une spi-saladière pour continuer un peu avec l'été qui arrive, avec des oignons nouveaux. En attendant, je vous souhaite une bonne cuisine. Portez-vous bien. Au revoir à tous.
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1: Les tiques sont des acariens qui se nourrissent du sang de leurs hôtes. Les hôtes, ce sont des êtres vivants qui permettent de développer le parasite. Il existe trois types de tiques, mais alors où trouve-t-on les tiques ?
2: En extérieur, au sol, dans les forêts, les herbes hautes, mais aussi dans les chenils. Quel est le fonctionnement des tiques du coup ?
1: Une fois sur l'animal ou sur son hôte, hôte qui peut être nous-mêmes, la tique fait un premier repas d'environ 24 à 48 heures. C'est lors de ce premier repas qu'elle commence à se nourrir du sang et peut augmenter fortement en volume. Mais attention, la transmission des maladies peut se faire après plusieurs heures d'attachement et c'est pourquoi il est important de retirer les tiques le plus rapidement possible. Mais alors, pourquoi font-elles si peur ?
2: Les tiques font peur car elles sont porteuses de différentes maladies graves. Elles peuvent notamment transmettre la maladie de Lyme. Il s'agit d'une zoonose, c'est-à-dire une maladie transmissible entre l'animal et l'humain. Les tiques peuvent aussi transmettre d'autres maladies, notamment chez le chien, la pyroplasmose et l'ehrlichiose. Ces maladies peuvent entraîner des symptômes graves et parfois engager le pronostic vital de l'animal. Donc, que faire concrètement ?
1: Dans un premier temps, il est conseillé de retirer la tique. Pour cela, il faut utiliser une petite pince prévue à cet effet appelée tire-tique. La glisser sous la tique au ras de la peau, tourner doucement environ 3 fois, puis tirer fermement vers le haut. Le but est de retirer entièrement le rostre, c'est-à-dire la partie de la bouche de la tique. Ensuite, surveiller 2 à 3 jours que la zone ne gonfle pas, ne rougisse pas et que l'animal ne montre pas de signes de douleur. Si c'est le cas, il est conseillé de consulter rapidement votre vétérinaire. Mais que peut-on faire en prévention dans ce cas ?
2: Vérifiez la présence des tiques après chaque balade en caressant attentivement votre animal, notamment au niveau du cou, des pattes, sous les coudes, derrière les oreilles. Les solutions vétérinaires en comprimé ou en pipette sont généralement à renouveler tous les mois. Il existe également des colliers de protection longue durée. Demandez conseil à votre vétérinaire. Concernant les solutions naturelles, il existe notamment les colliers en perles de céramique EM. Ces colliers contiennent des micro-organismes inoffensifs qui perturbent la détection de l'animal par les tiques. Ceci est un moyen de prévention et non curatif.
1: Vous pouvez envoyer vos tiques vivantes pour aider à la recherche. Il suffit de remplir un questionnaire sur le site citique.fr, d'envoyer la tique dans un mouchoir bien fermé. Vous recevrez ensuite l'adresse pour envoyer votre courrier et cela ne vous coûtera que le prix d'un timbre.
2: Vous pouvez nous retrouver sur les réseaux. Moi c'est Nelly de Wolfie Pet Eating.
1: Et moi c'est Marine des Mains d'Éveil Animal. C'était l'Instant Animal.
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4: Voici les offres d'emploi de cette semaine en CDD, assistant d'éducation à Condom, commis de cuisine de collectivité en CDD à Condom et agent technique polyvalent en CDD à Condom, serveur de restaurant en CDD à La Rossingle, ouvrier manœuvre TP en CDD à Saint-Orens-Pouille-Petit, employé polyvalent en CDD à Meignot-Tauziat, animateur périscolaire en CDD à Mouchamp, animateur périscolaire en CDD à Valence-sur-Béise, commis de cuisine en CDD à Valence-sur-Béise, ouvrier de chais en CDD à Gondrin, aide-soignant en CDD à Montréal, conducteur de machine à vendanger en CDD à Montréal, agent de conditionnement et de manutention en CDD à Terrobe, aide à domicile en CDD à Coursan, agent polyvalent d'hôtel-restaurant en CDD à Castéra-Verduzan, tractoriste en CDD à La Motte-Goas, assistant de communication en CDD à Lectoure, manutentionnaire avec Cassès en CDD à Lectoure, chef de partie cuisine en CDD à Lannepax, agent d'accueil de bureau et d'admission en CDD à Vic-Fezensac, ergothérapeute en CDD à Vic-Fezensac, castreur de maïs en CDD à Eos, ouvrier de chais en CDD à Eos, chargé de facturation client en CDD à Florence, maçon en CDD à Montestruc-sur-Gers, aide réceptionniste en silo avec conduite d'Angers en CDD à Roquelaure, commis de cuisine en CDD à Manciette, technicien modem en CDD dans le Gers, bûcheron et lagueur en CDD dans le Gers et conducteur de voyageurs réseau routier en CDD dans le Gers.
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0: Bonjour à tous, c'est l'été aujourd'hui, la fête des pères. Alors, les astres vous apporteront-ils un peu de douceur?
1: Eh bien oui, Bélier, et profitez aussi de la présente accalmie planétaire pour vous rapprocher des vôtres.
0: Taureau, vous maintenez le parfait équilibre d'une situation, rien ne viendra vous déstabiliser.
1: Gémeaux, plus que jamais, vous aimerez la vie et souhaiterez voir les êtres s'épanouir près de vous.
0: Cancer, bonne journée qui vous attend, en l'occurrence, la bonne humeur sera de la partie.
1: Les lions, le soleil vous sera très favorable sur le plan financier. Il vous assurera chance, succès et vie large.
0: Vierge, ne réagissez pas aux provocations et aux piques que vos interlocuteurs vous adresseront aujourd'hui.
1: Balance, et bien voilà un climat serein avec vos proches. Voici venir le moment des rapprochements.
0: Scorpion, un contrat pourra être signé si vous êtes dans la recherche d'un emploi. Cette situation pourrait tout à fait vous correspondre.
1: Sagittaire, excellente complicité avec votre conjoint. Vous discuterez ensemble de toutes les questions concernant votre vie familiale.
0: Capricorne, un peu patraque actuellement. Un bilan de santé serait peut-être à envisager, non?
1: Verseau, le climat familial sera un peu tendu. Et oui, tout le monde sera nerveux et personne ne voudra céder.
0: Enfin, poisson, il faudra vous montrer modéré, circonspect dans vos dépenses. Bonne journée à tous, à demain pour un nouvel horoscope. Nous fêtons.

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6: Bonjour, aujourd'hui dans ma chronique Fraîche Attitude, je vous propose de redécouvrir un légume emblématique de notre région et de notre département, l'ail. Originaire d'Asie, l'ail est cultivé et consommé depuis des millénaires un peu partout dans le monde. Les premières traces de culture d'ail ont été trouvées en Asie centrale. Les plantations prospèrent rapidement un peu partout. Les Égyptiens qui raffolent de ces gousses nacrées et charnues en distribuent aux esclaves bâtisseurs de pyramides. Les Grecs et les Romains en font leur petit déjeuner. En effet, ce dernier se composait d'une belle tranche de pain relevée d'une gousse d'ail longuement frottée sur sa mie. Le peuple gaulois, lui, se montre également très friand de ce condiment, goût qui se perpétue au Moyen-Âge, et la France commence alors à être un peuple cultivateur d'ail. Si autrefois les variétés d'ail étaient classées selon la teinte de leur enveloppe, blanc, rose ou violet, elles se distinguent aujourd'hui par leur période de plantation, les variétés automnales et les variétés alternatives. Comment trouver le bon produit? Il est très facile de sélectionner de l'ail. Tout d'abord, examinez la tête d'ail. Elle doit être bien renflée. Pressez-la délicatement entre vos doigts. Vous pourrez ainsi juger de la fermeté des gousses. Et si des petits germes verts dépassent de la gousse, passez vite votre chemin, l'ail n'est plus très frais. Comment bien le conserver? L'ail est un condiment rustique qui peut se conserver de 6 mois à 1 an s'il est entreposé dans de bonnes conditions, c'est-à-dire au sec et à l'abri de la lumière, à température ambiante. Des signes officiels de qualité distinguent certaines variétés d'ail. Commençons bien sûr par l'IGP Ail Blanc de Lomagne. L'IGP, l'indication géographique protégée, désigne un produit dont les caractéristiques sont liées au lieu géographique dans lequel se déroule au moins sa production ou sa transformation, selon des conditions bien déterminées. C'est un signe européen qui protège le nom d'un produit dans toute l'Union européenne. On trouve aussi l'IGP Ail de la Drôme, label rouge, et l'IGP et label rouge Ail Rose de Lautrec chez nos voisins du Tarn. Le label rouge est lui un signe français qui désigne des produits qui, par leurs conditions de production ou de fabrication, ont un niveau de qualité supérieur par rapport aux autres produits similaires. L'ail possède de nombreux atouts nutritionnels. L'ail prévient des maladies cardiovasculaires et fluidifie le sang. L'ail possède également des effets antiseptiques et anti-inflammatoires. En effet, l'allicine, essence contenue dans l'ail, est reconnue comme un bactéricide et un antiseptique pulmonaire et digestif. L'ail agit d'ailleurs sur les petites piqûres de moustiques, l'été et les morsures. De plus, l'ail stimule le système immunitaire, fortifie les os et améliore l'état de la peau, des cheveux, des ongles et lutte même contre la cellulite par sa composition riche en vitamines, minéraux et oligo-éléments. Voici quelques astuces pour faciliter son usage. Pour peler une tête d'ail facilement, il suffit d'ôter les feuilles extérieures, de libérer les gousses et de les écraser sur une planche à découper avec le plat du couteau pour briser leur enveloppe, puis de retirer la peau. On peut aussi mettre les gousses d'ail dans un bol avec 3 cuillères à soupe d'eau, chauffer 30 secondes au micro-ondes et la peau part toute seule. Pour retirer l'odeur des mêmes, utilisez un savon d'acier ou bien passez vos doigts sous l'eau le long d'une lame d'acier. Et la dernière astuce, bien sûr, pour garder une haleine fraîche, croquez un grain de café, mâchez un brin de persil, un clou de girofle, de la réglisse ou de l'anis vert. Maintenant que l'ail n'a plus de secret pour vous, n'hésitez pas à l'utiliser fréquemment, car c'est un véritable allié santé qui permettra de relever tous vos plats. Je vous souhaite un excellent été et je vous dis à la semaine prochaine pour partir ensemble à la découverte des fruits et légumes frais.
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2: 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Bonjour, queridos radioyentes. Aujourd'hui, parlons du genre musical cubain, el changui. Imaginez une nuit étoilée dans les collines de Guantanamo, à l'est de Cuba. Des guajiros, paysans, se réunissent dans un bohío, une maison rustique en bois, pour célébrer la vie à travers la musique. Là, au cœur de cette fête improvisée, naît le changui. Une musique vibrante et sincère, le fruit d'un métissage culturel unique. Le changui, c'est l'âme de la campagne cubaine. Né au 19e siècle, bien avant que le son cubain ne conquiert le monde, le changui est une forme musicale à la fois simple et complexe, terre à terre et transcendante. Le changui est porté par un ensemble d'instruments traditionnels qui rappellent son caractère rural. Au centre, on trouve le tres, une petite guitare à trois doubles cordes qui tisse des mélodies syncopées. Vient ensuite la marimbula, une sorte de boîte en bois munie de lamelles métalliques qui produit un son grave et percussif, servant de basse. Enfin, les bongos et les guayos, grattoirs métalliques, apportent un rythme entraînant qui invite à danser. Chaque instrument a sa place, mais c'est l'interaction entre eux, cette conversation musicale constante, qui donne au changui son caractère vivant et joyeux. Le changui n'est pas seulement une musique, c'est un mode de vie. Les paroles, souvent improvisées, racontent les joies, les peines et les luttes quotidiennes des gens. On y trouve aussi une bonne dose d'humour et de satire sociale, car le changui est autant une exutoire qu'une critique. Longtemps marginé et considéré comme une musique des campagnes, il a résisté aux vagues des modernités qui ont transformé d'autres genres cubains. Pourtant, il reste le socle de nombreux styles, notamment le son cubain et, par extension, la salsa. Sans le changui, ces musiques n'auront pas la même saveur.

entendez Antres qui joue une mélodie syncopée pour que vous ressentirez l'appel irrésistible du rythme des bongos, souvenez-vous du changui. Il est bien plus qu'un genre musical. C'est une mémoire vivante, un trésor à préserver et un pont entre le passé et l'avenir. Pour vous, ces morceaux, Agárrame si puedes, de Elito Revé et Sucharangón.

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Et c'était Elito Revé y su charangón avec le titre Agárrame si puedes. Je vous dis à lundi prochain pour une autre chronique de Judith Radio Salsa sur TFM 930.

probablement de nature douillette, il se montre aussi de nature positive. Rodolphe peut se révéler trop charmeur envers son entourage, il n'en est pas moins proche de sa famille. Ses objectifs seront atteints car il est patient et n'hésite pas à se mettre au défi. Enfant, Rodolphe n'aime pas l'indifférence et prend plaisir à faire des sports en solitaire. En effet, il a besoin d'être au centre de l'attention afin de lui apprendre à développer son empathie. Il est sain de rester à l'écoute. De plus, pour lui permettre de s'accommoder de son côté égocentré, il faut l'ouvrir aux autres. Votre couleur sera le vert. Bonne journée.

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1: Bonjour à tous, les prévisions météo France pour la journée de ce dimanche 21 juin, premier jour de l'été. La journée va être difficile car la chaleur monte d'un cran, déjà 20 degrés au lever du jour, puis 28 degrés dans le courant de la matinée à Vic-Fezensac, Castéra-Verduzan, Condon, Nérac, Saint-Puis, Géguin et Valence-sur-Bèze. Pour l'après-midi, ça frappe fort au niveau de l'intensité des températures, il fera 35 degrés uniformément sur le département, avec des pointes à 38 degrés localement à certains endroits. Et n'oubliez pas les consignes, ne sortez pas aux heures les plus chaudes et buvez de l'eau régulièrement. Très bonne journée à tous avec DFM.
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6: Bonjour, bienvenue à vous tous. Aujourd'hui, je vous propose des crêpes artichauts saumon. Une recette facile. Vous préparez la pâte à crêpes la veille, par exemple. Comme ça, vous aurez moins de travail le jour même. Et puis, pour réaliser cette entrée, il vous faudra 2 oignons rouges que vous faites revenir dans une poêle avec 3 cuillères à soupe d'huile d'olive. Il vous faudra aussi 4 artichauts, mais alors des artichauts, des petits artichauts, pas des gros. Vous les coupez un peu en haut, donc vous mangez le cœur, mais un peu quand même de la chair des feuilles. Alors, 4 artichauts émincés et versez une louche de bouillon de légumes. Faites cuire jusqu'à ce que les artichauts soient bien tendres. Puis laissez-les refroidir et hachez-les. Mélangez-les alors avec 200 g de ricotta, 100 g de mascarpone, salez et vous poivrez. Vous préparez vos 8 crêpes. Sur chacune d'elles, vous étalez 2 tranches de saumon fumé, puis une couche au mélange préparé précédemment. Refermez-les en éventail et disposez-les dans un plat allant au four. Badigeonnez-les de beurre fondu et enfournez-les à 180 degrés pendant 15 minutes pour qu'elles soient bien dorées. Servez-les encore chaudes, ce sera encore meilleur. Voilà, vous pouvez les servir avec soit une autre salade. C'est une entrée qui est quand même pas mal, je trouve. Et puis bon, profitez des artichauts, il y en a en ce moment. Voilà un peu pour cette recette qui est quand même facile. Et puis pour l'été, c'est pas mal non plus. La semaine prochaine, je vous proposerai une spi-saladière pour continuer un peu avec l'été qui arrive, avec des oignons nouveaux. En attendant, je vous souhaite une bonne cuisine. Portez-vous bien. Au revoir à tous.
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2: Bonjour chers auditeurs, je vous souhaite bienvenue dans cette nouvelle chronique. Comment allez-vous aujourd'hui? Ah, pour notre rendez-vous du lundi, pour une fois je n'ai pas été inspirée à écrire une chronique, mais à aller chercher un poème qui illustrerait parfaitement ce mois de juin qui démarre aujourd'hui. Et j'ai trouvé la pépite, j'ai trouvé ce texte qui, je l'espère, vous fera voyager autant qu'il m'a fait voyager et qui éveillera peut-être vos sens autant que les miens ont été réveillés. J'ignore qui est l'auteur, mais ce texte est très parlant. Qu'apportes-tu, mois de juin ? Qu'apportes-tu, mois de juin ? J'apporte les cerises dans le foin, les abricots gorgés de soleil, les pêches et les groseilles. J'apporte le blé coupé, les jeux dans les prés, les fleurs des oliviers et les douces nuits étoilées. J'apporte la musique et les rires, la fête des pères et de l'été, le jour le plus long de l'année, des spectacles, des souvenirs, les grandes vacances des écoliers, les pervenches bleues et blanches, les nids cachés sous les branches et les trésors.

J'apporte aussi avec moi l'orage et la grêle sur les toits, le vent qui frappe aux persiennes quand la mer s'agite et se déchaîne. J'apporte avec l'été l'insouciance, les jeux, les joies de l'enfance, les beaux levers de soleil le matin, les fleurs multiples.

0: souhaite le meilleur, je vous souhaite le plus juste sur votre chemin. Prenez grand soin de vous, prenez soin de celles et ceux qui vous sont chers, celles et ceux que vous chérissez, que vous portez dans votre cœur. Vous êtes précieux, nous sommes précieux. Je vous retrouve la semaine prochaine pour notre chronique. Comment allez-vous aujourd'hui ?
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1: Bonjour à vous qui nous écoutez près du centre de secours à Fourcès sur 105.8. 21 juin 1766, naissance dans une commune de Blanc, près de Revel dans le Tarn, du mémorialiste Emmanuel de Lascaz. Après la bataille de Waterloo, resté fidèle à Napoléon Bonaparte vaincu, il l'accompagne du départ de la Malmaison jusqu'à l'île de Sainte-Hélène et partagera son exil jusqu'à la fin 1816. Il est l'auteur du mémorial de Sainte-Hélène, réflexion et mémoire de Napoléon Bonaparte, qui l'a accompagné dans son exil. Une statue lui a été érigée à Lavaur, à côté de la cathédrale Saint-Alain. Non loin de là, le lycée de Lavaur s'appelle le lycée Lascaz. L'équipe de DFM 930 souhaite un joyeux anniversaire à Monsieur Nicolas Baleine, maire de Toujousse. Demain sera un autre jour.
2: Bon week-end.

0: Alors, les astres vous apporteront-ils un peu de douceur?
1: Eh bien oui, Bélier, et profitez aussi de la présente accalmie planétaire pour vous rapprocher des vôtres.
0: Taureau, vous maintenez le parfait équilibre d'une situation. Rien ne viendra vous déstabiliser.
1: Gémeaux, plus que jamais, vous aimerez la vie et souhaiterez voir les êtres s'épanouir près de vous.
0: Cancer, bonne journée qui vous attend. En l'occurrence, la bonne humeur sera de la partie.
1: Les lions, le soleil vous sera très favorable sur le plan financier. Il vous assurera chance, succès et vie large.
0: Vierge, ne réagissez pas aux provocations et aux piques que vos interlocuteurs vous adresseront aujourd'hui.
1: Balance, et bien voilà un climat serein avec vos proches. Voici venir le moment des rapprochements.
0: Scorpion, un contrat pourra être signé si vous êtes dans la recherche d'un emploi. Cette situation pourrait tout à fait vous correspondre.
1: Sagittaire, excellente complicité avec votre conjoint. Vous discuterez ensemble de toutes les questions concernant votre vie familiale.
0: Capricorne, un peu patraque actuellement. Un bilan de santé serait peut-être à envisager, non?
1: Verseau, le climat familial sera un peu tendu et oui, tout le monde sera nerveux et personne ne voudra céder.
0: Enfin, Poisson, il faudra vous montrer modéré, circonspect dans vos dépenses. Bonne journée à tous, à demain pour un nouvel horoscope, nous fêterons.

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4: Amis actifs, bonjour. Me voici très heureuse de vous retrouver ce jour pour découvrir ensemble le pouvoir de l'attention. Rappelez-vous votre dernière promenade dans un jardin avec un ami. Lui n'y a vu que les fleurs alors que vous n'en avez perçu que les mauvaises herbes. Pourquoi une telle différence? La réponse est à chercher au niveau de notre attention. Pour porter attention, nous dirigeons notre conscience vers une sensation, une pensée ou une émotion et mettons de côté tout le reste. William James définit d'ailleurs l'attention comme la sélection de quelque chose et la suppression du reste. En soi, pour être attentif à une expérience, nous devons détourner notre conscience des autres éléments. Mais à quoi sommes-nous attentifs? C'est une des questions centrales en psychothérapie. Si nous portons notre attention sur ce qui nous fait souffrir, une douleur, un problème, une obsession, nous occultons tout le reste de l'expérience, soit les sensations agréables de notre corps, les réussites, mais aussi tout ce qui pourrait être important pour nous. Le problème envahit alors notre contenu psychique jusqu'à parfois nous donner l'illusion que nous sommes ce problème. Je suis dépressif, je suis gros, je suis nul. C'est pour cela que l'attention doit être impérativement apprivoisée. À nous d'apprendre à diriger notre attention où nous le souhaitons pour offrir à notre cerveau la chance de percevoir le monde sous un angle positif. Ainsi, il convient de toujours garder à l'esprit que l'endroit où nous posons notre attention définit le monde dans lequel nous vivons. Vous voici désormais armés, chers auditeurs, pour vous offrir de visualiser le quotidien de façon plus constructive. Rendez-vous la semaine prochaine pour une nouvelle chronique en lien avec le monde passionnant du travail. Belle journée à toutes et à tous et à très bientôt pour de nouvelles aventures pro.
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1: Aujourd'hui, 21 juin, bonjour Rodolphe. Une personnalité attachante, voilà ce que dénote Rodolphe. Il est en demande de gentillesse et probablement de nature douillette. Il se montre aussi de nature positive. Rodolphe peut se révéler trop charmeur envers son entourage. Il n'en est pas moins proche de sa famille. Ses objectifs seront atteints car il est patient et n'hésite pas à se mettre au défi. Enfant, Rodolphe n'aime pas l'indifférence et prend plaisir à faire des sports en solitaire. En effet, il a besoin d'être au centre de l'attention afin de lui apprendre à développer son empathie. Il est sain de rester à l'écoute. De plus, pour lui permettre de s'accommoder de son côté égocentré, il faut l'ouvrir aux autres. Votre couleur sera le vert. Bonne journée.

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1: Bonjour à tous. Les prévisions météo France pour la journée de ce dimanche 21 juin, premier jour de l'été. La journée va être difficile car la chaleur monte d'un cran. Déjà 20 degrés au lever du jour, puis 28 degrés dans le courant de la matinée à Vic-Fezensac, Castéra-Verduzan, Condon, Nérac, Saint-Puy, Géguin et Valence-sur-Vayse. Pour l'après-midi, ça frappe fort au niveau de l'intensité des températures. Il fera 35 degrés uniformément sur le département, avec des pointes à 38 degrés localement à certains endroits. Et n'oubliez pas les consignes, ne sortez pas aux heures les plus chaudes et buvez de l'eau régulièrement. Très bonne journée à tous avec DFM.
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1: Bonjour, bienvenue à vous tous. Aujourd'hui, je vous propose des crêpes artichaut saumon. Une recette facile. Vous préparez la pâte à crêpes la veille, par exemple. Comme ça, vous aurez moins de travail le jour même. Et puis, pour réaliser cette entrée, il vous faudra 2 oignons rouges que vous faites revenir dans une poêle avec 3 cuillères à soupe d'huile d'olive. Il vous faudra aussi 4 artichauts, mais alors des artichauts, des petits artichauts, pas des gros. Vous les coupez un peu en haut, donc vous mangez le cœur, mais un peu quand même de la chair. Des feuilles. Alors, 4 artichauts émincés et versez une louche de bouillon de légumes. Faites cuire jusqu'à ce que les artichauts soient bien tendres. Puis, laissez-les refroidir et hachez-les. Mélangez-les alors avec 200 g de ricotta, 100 g de mascarpone, salez et vous poivrez. Vous préparez vos 8 crêpes. Sur chacune d'elles, vous étalez 2 tranches de saumon fumé, puis une couche au mélange préparé précédemment. Refermez-les en éventail et disposez-les dans un plat allant au four. Badigeonnez-les de beurre fondu et enfournez-les à 180 degrés pendant 15 minutes pour qu'elles soient bien dorées. Servez-les encore chaudes, ce sera encore meilleur. Voilà, vous pouvez les servir avec soit une autre salade. C'est une entrée qui est quand même pas mal, je trouve. Et puis bon, profitez des artichauts, il y en a en ce moment. Voilà un peu pour cette recette qui est quand même facile. Et puis pour l'été, c'est pas mal non plus. La semaine prochaine, je vous proposerai une spi-saladière pour continuer un peu avec l'été qui arrive, avec des oignons nouveaux. En attendant, je vous souhaite une bonne cuisine. Portez-vous bien. Au revoir à tous.
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2: Hola familia, que lo que? Bienvenue dans votre chronique Mueve tus caderas. Moi c'est Camille et aujourd'hui je vous amène au cœur de la bachata dominicaine avec un artiste incontournable, Yoscar Sarante. Le titre que je vous présente s'appelle Vale la pena. Une bachata romantica qui nous parle de ces amours pour lesquels on est prêt à tout donner, porque cuando el amor es verdadero, todo vale la pena. Avec sa voix pleine d'émotion et son interprétation sincère, Yoscar Sarante a marqué toute une génération d'amoureux de la bachata. Así que sube el volumen, siente la pasión y disfruta de esta joya de la bachata tradicional, vale la pena. 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

0: vale la pena de Óscar Sarante.
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3: Si vous avez aimé Bouger sur ce son, on se retrouve la semaine prochaine.
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1: Bonjour et bon dimanche. Retrouvons tout de suite l'émission Direct à vous, la rediffusion. Bon week-end avec DFM.
2: Il est 10h.
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1: Sur DFM 930, ce week-end, nous partons à Montlezun d'Armagnac avec mes invités. C'est tout simplement monsieur Alain-Marie, bonjour.
3: Oui, bonjour, bonjour. Jean-Pierre.
1: Et Ludwig est avec nous, bonjour.
4: Bonjour.
1: Ludwig, comment ?
4: Ludwig Gauthier.
1: Gauthier. Alors, on va parler de Montlezun d'Armagnac parce que c'est une belle animation, une journée festive au cœur de la forêt. On va se présenter un petit peu. Vous venez de ce coin-là, du Gers.
3: Ah oui, bien sûr.
1: Et vous êtes aussi un peu condomois parce qu'on vous a vu souvent à Condom.
3: Tout à fait. Mais on est heureux aujourd'hui de venir donc sur les ondes de Radio DFM 930. Mmh. Donc merci Jean-Pierre de nous accueillir. Donc notre territoire, c'est le territoire de l'Armagnac, hein, canton de Nogaro. Donc l'origine de cette journée donc qui s'appelle Écofête. Donc c'est l'association Pimao, donc qui est basée à Perchède, qui l'a créée en 2011. Donc notre association en fait a pour objectif de coordonner et de développer et de promouvoir des actions qui sont d'intérêt général sur 5 domaines, puisque le nom de Pimao, en fait, c'est notre logo, c'est la main tendue vers l'autre. Et le nom de Pimao, c'est le pouce, l'index, le majeur, l'annulaire et avec une faute d'orthographe, l'auriculaire. Donc on a fait un brainstorming juste avant l'apéritif un jour et ça a donné ça. Et notre fil rouge un peu, c'est mieux vivre au pays dans ce monde qui change, puisque c'est vrai que depuis une quinzaine d'années, on le voit, le monde change. Alors c'est pas pour ça qu'il faut être négatif, au contraire, il faut être optimiste. Et donc on intervient sur 5 domaines, on parle d'alimentation durable, on parle d'innovation technologique, on a fait beaucoup d'ateliers numériques pendant la période du Covid, on parle du patrimoine naturel et patrimoine bâti, puisque c'est un peu l'origine de la création de notre association, des organisations intergénérationnelles, de liens sociaux et n'oublions pas la culture quand même qui est forte ici dans cette Gascogne.
1: Qui est aussi importante.
3: Et qui était aussi importante, voilà.
1: Merci. Alors, après Alain, c'est Ludwig. Donc, je crois que vous avez traversé plusieurs frontières pour venir jusqu'à nous.
4: Oui, c'est ça. Donc, je suis originaire de Madagascar. Donc, je suis arrivé en France l'année dernière, donc il y a un an précisément. Et du coup, je suis arrivé ici. J'avais certains soucis, des difficultés au niveau de ma famille et tout ça à Madagascar, la crise politique. Et donc je suis arrivé à Perchède. Donc j'avais appris que j'avais une tante qui habitait ici.
1: C'est incroyable.
4: Et voilà.
1: Vous avez quel âge ?
4: J'ai 21 ans.
1: 21 ans, donc aujourd'hui en service civique pour 6 mois, c'est ça ?
3: C'est ça, oui.
1: Voilà. Et quel va être votre rôle au sein de cette association ?
4: Alors là, je suis sur plusieurs fronts. Donc, je participe à l'organisation de l'écofête. Là, par exemple, je crée des flyers pour des invitations dans les écoles, donc des flyers spéciaux pour les enfants. J'interviens aussi dans la communication, donc la recherche des partenariats et tout, donc, par exemple des cinémas. Je suis sur plusieurs autres domaines. Donc là, récemment, donc j'ai fait une cartographie en fait du plan. On a fait le plan du site, donc pour organiser l'implantation des stands et tout ça.
1: Très bien. Donc voilà, ça vous apporte à vous quelque chose en plus et vous l'aidez aussi.
3: C'est surtout une notion de partage. Et puis depuis que l'association Pimao a démarré, on accueille chaque année des services civiques. C'est important pour nous. Bon, c'est vrai que c'est des moyens humains supplémentaires et donc pour les associations c'est toujours bénéfique. Mais au-delà de ça, c'est des jeunes, puisqu'il faut avoir pas plus de 25 ans pour bénéficier de ces contrats. Et ça permet de mettre en immersion directe ces jeunes. Et donc au niveau de notre association, on a besoin d'avoir ce regard, puisqu'on fait beaucoup de d'actions pédagogiques autour des jeunes justement. Et donc voilà, c'est quelque chose que l'on aime et on a la chance dans le département du Gers d'avoir une autre association qui s'appelle INSIT et qui est à l'origine d'ailleurs de la mise en place de ces jeunes services civiques en milieu rural. Voilà, donc c'est vraiment un collectif qui s'est mis en place et on en bénéficie, on est très heureux.
1: Voilà pour la présentation et on va se retrouver dans quelques minutes pour parler de cette journée, une journée festive au cœur de la forêt à Montlezun d'Armagnac. À tout de suite.
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1: Bon, la zone d'Armagnac, alors c'est déjà la 11e édition de l'Écofête. Alors cette année, il y a marqué Écofête aux moustiques. Pourquoi ?
2: Alors, la particularité, c'est que les 10 premières éditions ont été réalisées sur la commune de Perchède, donc au Pesquet. Et pour des raisons, on va dire, techniques et sylvicoles, la forêt qui nous accueillait a été abattue. Donc, il a fallu trouver notre site. Et on est très heureux de venir cette année à Molson-d'Armagnac. Pour le situer, c'est entre Louga et Estan. C'est une forêt communale qui est à cheval sur deux communes, Molson-d'Armagnac et Maupas, le Midour faisant la limite entre les deux villages. Et qu'est-ce qu'elle a d'extraordinaire, cette forêt? C'est qu'elle est là depuis plusieurs siècles. Ça représente un espace forestier de 200 hectares, 100% de chênes pédonculés. Donc pour le territoire, pour ce bassin de vie, ça a été une source de matière première, le bois, pour l'industrie. Mais surtout donc à partir de ce chêne pédonculé, on peut faire du merrain. Et à partir du merrain, on le scie, et après derrière, on arrive à faire des sections de bois pour fabriquer ces fameux tonneaux qui vont permettre de faire vieillir l'eau de vie qui s'appelle l'Armagnac. Alors c'est vrai qu'il y a plusieurs terroirs au niveau de l'Armagnac et on se taquine souvent avec nos amis de la Ténarèse. Donc nous, c'est le secteur du bas Armagnac. Voilà, donc c'est les sols qui font la différence. Après, la technique de fabrication.
1: Mais les tonneaux, c'est les mêmes.
2: Et les tonneaux. Et c'est important, d'après les spécialistes, c'est important que le tonneau qui va permettre à cette eau de vie de vieillir soit issu aussi du territoire, du terroir. Donc voilà, c'est une forêt. Quand vos visiteurs viendront nous rendre visite le 5 juillet,
1: pour découvrir.
2: Ils vont découvrir un espace boisé magnifique, exceptionnel.
1: Merci Alain. Alors Ludwig, vous qui avez présenté et préparé un petit peu tous ces documents, cette fête, alors on rappelle, c'est entièrement gratuit.
3: Oui, c'est ça.
1: Ça démarre à quelle heure?
3: Alors ça commence à partir de 10h. Donc l'implantation, on commence à partir de 7h, donc l'arrivée des exposants. Mais c'est sur toute la journée, du coup, jusqu'au soir.
1: Quelles sont les contraintes en pleine forêt comme ça pour amener l'électricité, ou il n'y a pas?
2: Alors, l'avantage de ce site, c'est qu'il est déjà aménagé, puisque historiquement, le garde forestier de l'époque a imaginé, il y a une soixantaine d'années, l'organisation chaque année, avec les deux communes, Molson-d'Armagnac et Maupas, de faire une fête de la forêt. Mmh. Et donc, sur le site, on retrouve des aménagements bâtis. Et aujourd'hui, cette cabane permet d'accueillir également la société de chasse de Molson-d'Armagnac Maupas. Donc il y a déjà l'électricité, donc il y a des toilettes, il y a un grand parking, il y a un espace boisé, donc très très important, de 100 hectares, qui va nous permettre de faire des randonnées le matin à partir de 9h. Et surtout, il y a, au niveau des exposants, il y a un espace aménagé de pratiquement un hectare. Donc ça va, et à l'ombre, puisqu'on est sous des chênes, donc on est à l'ombre, c'est important, surtout avec les journées que l'on connaît ces temps-ci. Voilà, donc tout est aménagé. Alors bien sûr qu'il faut, amener du matériel, des tables, des chaises pour la partie restauration, de l'électricité pour les stands de producteurs. Enfin, on en parlera un petit peu.
1: Dérouler cette journée dans un instant. On marque une pause. On rappelle que nous sommes à Molson-d'Armagnac. Ça sera la 11e édition de cette Écofête avec une journée festive au cœur de la forêt. C'est marqué sur ressourcer, déguster, s'émerveiller, partager, nature, bien-être et restauration et spectacle. On revient pour en parler.
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0: des Pairs. Alors, les astres vous apporteront-ils un peu de douceur?
1: Eh bien oui, Bélier, et profitez aussi de la présente accalmie planétaire pour vous rapprocher des vôtres.
0: Taureau, vous maintenez le parfait équilibre d'une situation. Rien ne viendra vous déstabiliser.
1: Gémeaux, plus que jamais, vous aimerez la vie et souhaiterez voir les êtres s'épanouir près de vous.
0: Cancer, bonne journée qui vous attend. En l'occurrence, la bonne humeur sera de la partie.
1: Les lions, le soleil vous sera très favorable sur le plan financier. Il vous assurera chance, succès et vie large.
0: Vierge, ne réagissez pas aux provocations et aux piques que vos interlocuteurs vous adresseront aujourd'hui.
1: Balance, et bien voilà un climat serein avec vos proches. Voici venir le moment des rapprochements.
0: Scorpion, un contrat pourra être signé si vous êtes dans la recherche d'un emploi. Cette situation pourrait tout à fait vous correspondre.
1: Sagittaire, excellente complicité avec votre conjoint. Vous discuterez ensemble de toutes les questions concernant votre vie familiale.
0: Capricorne, un peu patraque actuellement. Un bilan de santé serait peut-être à envisager, non?
1: Verseau, le climat familial sera un peu tendu, et oui, tout le monde sera nerveux et personne ne voudra céder.
0: Enfin, Poisson, il faudra vous montrer modéré, circonspect dans vos dépenses. Bonne journée à tous, à demain pour un nouvel horoscope, nous fêterons.

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6: Aujourd'hui, mes invités Alain Marin et Ludovic sont avec nous pour Mont-Lezin d'Armagnac, 11e édition de l'Écofête. Alors, c'est titré, c'en est l'Écofête au Moustique. On déroule un petit peu comment ça va se passer cette matinée. Alors, les repas, si vous voulez, il y a un repas à midi ou le soir ?
0: Alors, les repas, la particularité cette année, c'est que pour puisque dans les 5 objectifs de notre association, il y a l'alimentation durable, j'en ai parlé tout à l'heure. Et donc cette année, on a signé une convention avec la Chambre d'agriculture du Gers, le réseau Bienvenue à la ferme.
14: Très bien.
0: Dans la partie tablée gourmande. En fait, ce sont des producteurs gersois qui vont proposer leur mets. Donc c'est sous forme de menu à la carte. Hein. Donc chacun va proposer des assiettes composées à partir de leur production, bien évidemment. Et donc on pourra venir déjeuner, dîner, puisque les repas c'est midi et soir. On est en Gascogne, on mange le midi, on mange des fois le soir aussi. Donc ce sont les restaurateurs, les producteurs qui sont au nombre de 10. Et donc dans la partie repas, qu'est-ce qu'on peut trouver comme type de produit? On va trouver des produits, puisqu'on a un producteur de porc noir du Bigorre, on a un producteur de canard, on a un producteur de basadé, donc on pourra manger de l'entrecôte avec des frites.
14: Très bien.
0: Il y a également maraîcher, donc il nous proposera une assiette végétarienne. Donc il y a un producteur aussi d'escargots qui va venir sur place. Voilà. Et puis après, en continuant dans le menu,

0: col que traversent ces professionnels. L'agriculture, c'est notre principale économie dans le département du Gers. Il faut qu'on soit solidaire avec les agriculteurs. Et le jour de l'écofête, le dimanche 5 juillet, on sera solidaire avec les producteurs puisque c'est eux qui vont venir nous régaler le midi et le soir auprès de leurs différents stands.
1: Super. Ludwig, pouvez-vous nous parler de cet atelier d'écriture? C'est de 10h à midi apparemment.
2: L'atelier d'écriture avec le musée de Toulouse, du coup. Mm-hmm.
1: Donc, c'est le musée du paysan gascon.
2: C'est ça, gascon. Alors, il y aura normalement l'écofête et en parallèle, il y aura aussi des ateliers dans le musée de Toulouse qui est juste à côté. Et donc, parmi ces ateliers, donc, on aura un atelier d'écriture, on aura aussi des visites des anciennes machines agricoles. Mm-hmm. Et puis tout ce qui est dans le thème de l'agriculture, auparavant. Et cet atelier d'écriture est surtout en plus pour les enfants. Donc il a été surtout pensé pour les jeunes.
1: Alors, c'est important de penser aux enfants puisque c'est eux qui quand même vont assurer notre avenir sur cette planète et aussi de faire attention et de comprendre les enjeux de cette journée-là. Quoi.
2: Et une grande partie des ateliers leur sont dédiés pour l'écofête et pour la visite du musée.
1: Mais ça c'est super parce qu'il ne faut pas oublier non plus ce qui s'est passé et ça fait du bien de retrouver des vieux outils, des choses comme ça pour comprendre où on est arrivé aujourd'hui.
2: C'est important, oui.
0: Oui, surtout que la présentation que les visiteurs pourront voir à ce musée du paysan gascon qui existe maintenant depuis une vingtaine d'années, mais il a surtout récemment été réorganisé et c'est vrai que ça fait du bien, comme tu le dis Jean-Pierre, de revoir ces vieux outils qu'on n'a plus l'habitude d'apercevoir dans les champs. Donc là aussi l'agriculture a évolué, les outils ont évolué, mais j'ai l'impression qu'on ne revient pas en arrière évidemment, mais on réutilise ou il commence à se réutiliser quelques outils spécifiques d'antan. Donc pour compléter un peu ce passé agricole, il y aura des animations là aussi qui seront faites avec à partir de bœufs gascons. Et donc il y a un champ qui va être fauché avec une vieille faucheuse. Et si le temps le permet, ça c'est pas gagné, puisque la météo est très très élevée, très chaude ces temps-ci. Donc on avait prévu aussi une moissonneuse batteuse d'autrefois pour dépiquer le blé, mais il y a des chances que le champ soit dépiqué avant le 5 juillet.
1: Oui, parce que la chaleur fait ça mûrit très vite.
0: Oui, exactement.
1: On marque une pause, on revient tout de suite à Mont-les-Uns d'Armagnac pour cette journée 11e édition de l'écofête le dimanche 5 juillet.
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1: Votre bulletin météo de ce dimanche après-midi, c'est plein soleil et ça tape fort. On risque d'ailleurs de battre des records de chaleur. Il fera 35 degrés à Eos, Castéra-Verdus en Gégin, Saint-Puy, Auch, Valence-sur-Baïse ou encore Lectoure et La Romieux. 36 degrés à Plaisance-du-Gers et Mirande. On relèvera même 38 degrés par endroit. Restez au frais si vous le pouvez et pensez à bien vous hydrater. On ne le répétera jamais assez. Très belle après-midi à tous.

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2: Mes invités sur DFM, Alain Marin et Ludovic, on est à Montlezun d'Armagnac pour l'Écofête 11e édition, le 5 juillet, hein, c'est de 8h à 23h. Alors on parlait des ateliers tout à l'heure, autre atelier qui est sympa peut-être à découvrir, c'est l'atelier Torchy, parce que là on est vraiment dans le cœur de ce Gers, entre Gers et Landes.
3: Le musée du paysan gascon, donc c'est là que se fera cet atelier Torchy, propose régulièrement des animations pour faire du torchis, pour faire des constructions comme autrefois, à base de paille, à base de torchis. Et c'est important de voir comment ça se construisait, puisqu'il n'y avait pas les briques, il n'y avait pas les blocs, il n'y avait pas les matériaux qu'on connaît aujourd'hui. Et le gros avantage de ce type de construction, puisqu'il y a beaucoup de rénovations qui se font à partir de ces techniques-là, c'est que lorsqu'il y a des très grosses températures, comme c'est ainsi, on est dans des maisons qui sont relativement fraîches, sans avoir recours à la climatisation.
2: On est bien d'accord.
3: Voilà, donc ça s'adapte pas à tous les styles de maisons, évidemment, mais dans le cas de la rénovation, c'est bien de savoir que dans le département du Gers, c'est sur ce coin de l'Armagnac, il y a possibilité d'apprendre et de rencontrer des artisans qui sont spécialisés sur ce type de métier.
2: Alors, il y a une chose aussi que Ludwig va découvrir, qui est importante pour notre culture, ce sont les ateliers d'initiation aux danses traditionnelles. Parce que ça, c'est quelque chose que vous allez découvrir, parce que dans votre pays d'origine, vous aviez aussi des danses traditionnelles. Là, vous allez avoir une troupe qui va vraiment danser ces fameuses... Alors, je ne sais plus comment on les appelle.
3: Alors, c'est les fameuses danses gasconnes.
2: Gasconnes, voilà, ouais. D'autres noms.
3: Ouais, il y a plusieurs types
2: de danses.
3: Ouais, il y a plusieurs types de danses, mais il y a donc le musée fédère un ensemble de bénévoles chaque année. Ils font 2-3 représentations justement sur ces danses gasconnes. Et comme tu le dis, c'est bien de voir. Et ce qui est très intéressant, c'est qu'on se rend compte que dans le groupe de bénévoles, on a de plus en plus de jeunes qui viennent. Donc, ça veut dire qu'on parle de danse traditionnelle d'autrefois, mais elles sont toujours d'actualité. Et pour qu'elles perdurent, il faut qu'il y ait des jeunes qui s'y intéressent. Et donc, profiter de cette journée du dimanche 5 juillet pour pouvoir montrer à des jeunes quel intérêt ils pourraient avoir d'être présent dans le cadre de ces danses gasconnes, je pense que c'est important.
2: Oui, parce qu'on n'a pas tout détaillé. Il y a des choses que vous viendrez voir sur place. Hein. Il y a du tournage sur bois, il y a pas mal de choses, de la démonstration de crochet. Mais quant à nous, on va s'attaquer à un petit moment, juste après la pause, à ces fameuses balades botaniques. Ça parle aussi aux gens et ça peut donner envie aux gens de venir vous retrouver. On marque une pause, on revient dans un instant. On sera donc à Montlezun d'Armagnac pour cette 11e édition, dimanche 5 juillet, Écofête aux moustiques. À tout de suite.
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2: Sur DFM 930, mes invités Alain Marin et Ludovic qui nous parlent de Mont-Leuzin d'Armagnac pour une sacrée journée éco-fête dimanche 5 juillet, toute la journée, et il y a beaucoup d'animations. Et puis dans ces animations, il y a des moments où on profite de la nature, des randonnées ou des balades botaniques. Allez, on vous écoute.
3: Alors effectivement, pour bien commencer la journée, être en pleine forme, donc nous proposons aux visiteurs de découvrir cette forêt magnifique de Mont-Leuzin d'Armagnac et de Maupas, puisque nous organiserons à partir de 9h des randonnées, une randonnée cyclo. Alors là, c'est, on va dire un petit peu plus loin, mais elle traversera une partie de la forêt. À partir de 9h30, il y a deux circuits, 8 km et 4 km, où les visiteurs vont pouvoir découvrir cette forêt qui est magnifique, superbement bien entretenue, ombragée, en bordure du Midour, enfin franchement un cadre naturel comme on en rêve régulièrement. Et donc dans le cadre de cette journée, on utilisera aussi cet espace naturel, alors c'est des associations qui l'utiliseront pour faire des balades botaniques. Alors il y aura plusieurs thématiques, il y a des gens qui sont passionnés de beaucoup de choses, de ce qu'on peut découvrir autour de la nature, et l'objectif de toutes ces animations, c'est de dire voilà, on peut aller se promener en forêt, mais on peut aussi découvrir des plantes, on peut se nourrir à partir des plantes qu'on peut trouver dans la forêt, à condition d'avoir des gens, je dirais, passionnés pour nous dire plutôt celle-là que celle-là. Voilà comment écouter le chant des oiseaux dans la forêt. C'est pareil, on aura un ornithologue qui va être présent sur la journée, et les plantes aussi que l'on peut retrouver dans la forêt, donc peuvent servir aussi à faire des décorations, puisqu'on aura aussi des artisans décorateurs qui viendront montrer comment on peut utiliser certaines plantes, alors sans bien sûr toutes les prélever, évidemment le faire de manière pertinente pour en faire des produits de déco ou des supports de décoration.
2: Voilà, donc ça c'est aussi à découvrir ce jour-là, le fameux dimanche 5 juillet. D'ailleurs, pour retrouver toutes ces informations d'un coup d'œil, est-ce qu'il y a un site où on peut aller directement, parce que comme nous on va tout détailler, on va en laisser un petit peu pour les auditeurs, est-ce qu'on peut retrouver ce petit cahier détachable?
3: Oui, alors les supports papier sur lesquels tu prends connaissance de ce programme, donc évidemment il existe, mais surtout ce qui est important, c'est qu'on a un site internet qui est www.pimao.fr, et là sur ce site internet vous retrouvez le programme dans son intégralité, et également on a une page Facebook, donc tout simplement Pimao, donc différents supports au niveau des réseaux qui vont vous permettre de voir un petit peu en amont toutes les animations qui seront proposées.
2: Et notre ami Pierre qui vous a déjà mis sur la page Facebook de DFM 930, donc là le programme est aussi complet, il n'y a plus qu'à lire et à écouter la radio, ça c'est chouette. C'est ça. Allez, on revient dans un instant, cette fois-ci pour terminer ce rendez-vous, on va revenir sur ce dimanche 5 juillet à Mont-Leuzin d'Armagnac, puis on passera au côté culture, parce qu'il y a de belles choses aussi. Donc on revient dans un instant avec mes invités Ludovic et Alain Marin, à tout de suite.
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6: Bon week-end sur DFM 930, Montlezun d'Armagnac, voilà, c'est pas très loin, du côté de Nougaro pour cette Écofête 11e édition, dimanche 5 juillet. On a parlé de tout ce qui était nature, des ateliers, puis on va s'intéresser au côté culturel, parce que vous avez mis aussi dans ce programme de quoi régaler en musique ou en pièce de théâtre. Allez, c'est Ludwig qui va s'y coller, qu'est-ce qu'on va retrouver d'abord?
7: Alors on aura à 16h un spectacle intitulé...
6: Bien près du micro, lui.
7: On aura un spectacle donc, intitulé L'Arbre Bleu, donc, qui est un spectacle pour les jeunes publics, par la compagnie donc Si Ramdam. Mm-hmm. On aura aussi à 19h donc, un concert, donc plutôt un karaoké on va dire, ou un groupe. Le concept c'est qu'un groupe va inviter du coup des personnes à rentrer sur scène en étant déguisé.
6: Très bien.
7: Donc c'est une forme originale. Donc on a aussi du coup une déambulation artistique immersive. Le concept c'est que ce sera une balade interactive dans la forêt le soir. Et donc les participants auront un casque audio et pourront donc écouter différents bruits de la nature, tout en écoutant donc les animateurs raconter des choses sur la nature sous forme poétique.
6: Super. Et qui vous propose ça avec les casques? C'est une société qui a réalisé tous les travaux?
8: Alors, pour reprendre la présentation culturelle, donc juste un mot que je voudrais rajouter au niveau de Ramdam, c'est un théâtre de marionnettes qui sera proposé aux enfants. Et la compagnie Ramdam est de Condom, donc pas très loin d'ici, puisque les trois compagnies qui nous font la programmation culturelle sont gersoises. Ça, on y tenait aussi. Donc, le groupe Ostasic, donc dont parle Ludwig, donc qui fait le live band karaoké, et la deuxième partie sera un concert. Eux, ils sont de Casaubon, donc juste à côté, l'autre compagnie, donc le titre de cette déambulation, c'est ce que la forêt murmure la nuit, et l'objectif c'est de montrer aux visiteurs d'abord de raconter une belle histoire. On va parler de l'histoire de la forêt communale de Montlezun d'Armagnac. Il y aura plusieurs témoignages, il y aura du son, il y aura de la lumière, donc c'est un parcours qui va durer à peu près trois quarts d'heure dans la forêt, et donc vous avez deux séances, 21h30 et 22h30, et les gens vont pouvoir observer la forêt à partir de l'histoire qui leur sera racontée, mais comme jamais ils l'ont écouté, et comme jamais ils l'ont vu.
6: Voilà. D'accord. Donc ça c'est important et ça va être un beau petit spectacle.
7: C'est une autre façon donc de découvrir.
6: Et oui, parce qu'on a oublié les sons de la forêt.
8: C'est ça.
6: Ouais, c'est ça. Donc ça permet de s'y replonger. Mais écoutez, on va marquer une pause et on va terminer cette émission pour la 11e édition Écofête à Montlezun d'Armagnac. Ça sera le dimanche 5 juillet.
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1: Sur DFM 930, Montlezun d'Armagnac, si vous n'avez rien à faire le dimanche 5 juillet, je vous trouve un programme d'enfer, Écofête, 11e édition, une journée festive au cœur de la forêt. Alors, je voudrais pour terminer que l'on parle de cette petite animation qui est sur le flyer, qui est une cistude, vous m'avez dit.
2: Oui.
1: Pourquoi ? Parce qu'elle est présente là-bas ?
2: Alors, elle est présente, bien sûr. Alors, la cistude d'Europe est une tortue qui est protégée, et qui est présente surtout sur la région de l'Armagnac, sur les zones humides de l'Armagnac. On la voit dans beaucoup d'endroits, en bordure du Midour, en bordure d'étang. Alors, cette cistude, quand vous verrez l'affiche, donc, a été un petit peu caricaturée. Et c'est vrai que ce personnage a été caricaturé parce qu'on voulait que les enfants puissent se l'approprier dès la première édition. Et c'est vrai que lorsqu'on va commencer à faire la communication bord de route à partir de lundi prochain, dès lors qu'on sort cette caricature verte, qui est une bonne bougne, on sait que c'est l'écofête qui arrive, qui est dans quelques jours et dans pas longtemps.
1: Voilà. C'est quand même un petit peu la décoration de par le bosque pour la fête. Ils ont fait de belles images avec des abeilles et tout. En fait, on ne voit que ça.
2: C'est ça, exactement.
1: C'est magnifique. Ouais. Il faut savoir que la cistude est menacée encore ou pas ?
2: Alors la cistude, c'est une espèce protégée, donc elle est toujours menacée, mais c'est vrai que sensibiliser le public, ne pas les récupérer, parce que l'été, elles sont en bordure d'eau, sur des troncs d'arbres, elles sont en train de bronzer tranquillement, donc il y a des gens, quelques années en arrière, qui les récupéraient. Aujourd'hui, ça s'est interdit, et à partir du moment où on laisse ces espèces dans leur milieu naturel, du coup, on favorise leur développement. Et aujourd'hui, alors je ne suis pas spécialiste, si elle est encore menacée. Dans tous les cas, elle est toujours classée comme espèce à protéger.
1: Mais sinon, il faut se rapprocher de l'arbre Paysage 32, je crois, où il y a une autre association sur Mirande qui s'occupe de ces animaux-là.
2: Aussi. Tout à fait.
1: Ça, c'est vrai. Donc, dimanche 5 juillet, il faut aussi des bras pour remettre tout en place.
2: Oui.
1: Surtout, ça démarre le vendredi. Et là, vous allez nous parler d'une petite asso bien sympa.
2: Alors, ce n'est pas une asso, c'est une plateforme, c'est une plateforme gouvernementale, donc qui s'appelle jeveuxaider.gouv.fr, et donc qui met en relation les associations organisateurs d'événements comme nous. Donc on s'inscrit, c'est gratuit, on présente la mission que l'on veut, que l'on propose, et quels sont les besoins, je veux dire, en bénévoles que nous recherchons. Donc en ce qui nous concerne, donc on a créé une mission qui s'appelle Écofête 2026, Montlezun d'Armagnac. Et donc pour préparer, comme tu disais, cette journée, on va démarrer le vendredi et le samedi, le 3 et le 4 juillet. Mmh. On sera présent sur le site à partir de 8h. Et les gens qui souhaitent venir nous donner un coup de main, alors une demi-journée, une journée, peuvent s'inscrire sur ce site ou nous contacter directement sur le site internet. Et ça nous a permis de faire connaissance, il n'y a pas très longtemps, de deux jeunes demoiselles donc, qui vont venir.
1: Qui étaient du secteur ou de beaucoup plus loin ?
2: Alors, de Grenade-sur-Adour et Mont-de-Marsan, donc pas très très loin, mais dans tous les cas, sans cette plateforme, on les aurait jamais sollicités. Et donc sachant qu'on a aussi les adhérents de l'association, et on sera à peu près une quarantaine de bénévoles. Le vendredi, samedi, c'est pour le montage du site. Bon, le dimanche, c'est la journée qui est présentée aux visiteurs, et le lundi, le démontage. Donc il y a quand même pas mal de travail, mais malgré tout, on prendra toujours un petit moment pour déjeuner le matin, comme ça se fait en Gascogne. Le repas du midi, le repas du soir pour les bénévoles, ça c'est inclus aussi dans la recherche de bénévoles. C'est toujours la convivialité qui est importante, tu le sais, dans nos associations. Bon, aider c'est bien, mais il faut aussi qu'il y ait cette notion de partage. Ça fait partie de la richesse du tissu associatif gersois.
1: C'est vrai. On marque une pause, on revient tout de suite à Montlezun d'Armagnac pour cette journée 11e édition de l'Écofête le dimanche 5 juillet.

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1: Sur DFM 930, Montlezun d'Armagnac, si vous n'avez rien à faire le dimanche 5 juillet, je vous trouve un programme d'enfer, Écofête, 11e édition. Ludwig, bon, service civique pour encore quelques mois. Donc vous allez pouvoir profiter avec toute l'équipe et découvrir ce monde associatif et aussi ce monde de la protection de la nature. Je pense que vous l'amènerez avec vous quand vous faites les opérations sur les frelons asiatiques, c'est ça?
2: Ah oui, mais il est déjà venu.
1: Il est déjà venu. Donc
3: c'est déjà le cas, oui.
1: Ah ouais, mais c'est chouette, voilà. Vous êtes tombé dans la bonne asso pour découvrir tout ça. Et si d'autres veulent venir vous rejoindre, ben là, pareil, on vous contacte.
2: www.pimao.fr. Il y a un des pôles d'activité dont on n'a peut-être pas beaucoup parlé, mais les visiteurs pourront le retrouver donc, sur le site internet quand ils se familiariseront avec le programme. Et on a créé cette année une nouvelle activité autour du bien-être.
1: D'accord.
2: Puisqu'alimentation durable à partir des produits locaux, faits par les producteurs locaux, comme j'ai dit tout à l'heure, du réseau Bienvenue à la Ferme. Il y a aussi cette notion de bien-être et on a la chance d'avoir une dizaine de professionnels qui viendront sur place, alors non pas pour prodiguer des soins, mais pour présenter leurs spécificités. Et ces bien-être, c'est...
1: Ça peut aller du massage ou...
2: Ouais, se ressourcer et dans la forêt. Donc on est vraiment dans notre jus, quelque part. Et donc, voilà, c'est important aussi dans cette vie qui va très très vite. La semaine, il faut à un moment donné se poser et se reconnecter avec la nature. Je pense que c'est un élément important. Et le dernier point que je voulais préciser, il y aura aussi une très très grosse animation sur la journée autour de la tradition de la chasse à la palombe. Donc avec la présence de la Fédération départementale de chasse du Gers, mais aussi des associations de défense de la chasse traditionnelle. Et donc des animations sur place où les chasseurs pourront montrer, faire découvrir une palombière et pourront montrer aussi pourquoi cette passion et quand on parle par exemple de chasse au filet, il faut savoir qu'il y a des fois des journées, voire des semaines où ils n'attrapent pas un oiseau migrateur. Mais cette passion, je dirais comme on dit, la maladie bleue. La maladie bleue, ouais. Voilà. Il faut bien comprendre pourquoi ça se fait comme ça et pourquoi ces traditions, il faut les préserver. Donc il y aura également beaucoup d'animations autour de cette thématique. Mais un programme très riche, comme tu l'as dit tout à l'heure, Jean-Pierre.
1: Ben oui, merci Alain Marin, merci Ludwig. Rendez-vous donc à la 11e édition de l'Écofête à Moustique à Montlezun d'Armagnac. C'est le dimanche 5 juillet. Toutes les informations, on le disait sur pimao.fr.
2: Exactement.
1: Merci à vous deux.
2: Merci à vous.
3: Merci.
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4: Sur DFM 930, je vous emmène découvrir La Belle de Nuit avec mes invités, Diego et Alex. Bonjour.
6: Bonjour.
7: Bonjour.
4: Alors, La Belle de Nuit, nous partons avec Fezensac parce que vous faites la fête de la musique, ça sera exactement le 22 juin.
6: Puis
4: 20 juin. Alors, est-ce qu'on peut parler déjà de cette association La Belle de Nuit? Ça fait combien de temps qu'elle existe et combien vous êtes de membres et de gens qui vous aident?
6: Donc, La Belle de Nuit a été créée en 2012. On était une vingtaine de membres, des Vicois, des non-Vicois, de sexe, d'âge, de compétences, d'horizons différents. Et on a voulu créer cet asso pour créer des événements un peu à notre image. Et à savoir qu'on aimait tous la musique, on en voulait avec forcément des goûts différents. Et du coup, on voulait créer des événements culturels et festifs pour proposer aux Vicois et aux départements de découvrir à la fois des groupes locaux, des groupes départementaux, régionaux et parfois aussi internationaux.
4: Voilà, ça c'est Diego qui nous a répondu. Alex, justement, dans cette programmation musicale, on y trouve de tout en fonction des soirées que vous organisez?
7: Alors moi je suis arrivé il y a 3 ans après la création de la Belle de Nuit. Mais donc voilà, pareil, amené par la passion de la musique, avec la volonté aussi de l'asso, de proposer des groupes différents. Donc effectivement, depuis 15 ans, on essaye de proposer des groupes à notre image déjà, des groupes de qualité, et qui le plus souvent ne sont pas passés dans le Gers.
4: D'accord, mais c'est pas que du rock, c'est?
7: Ah non, il y a tous les... Donc, on était tous passionnés de musique, donc ça allait des passionnés d'afro, à passionnés de reggae, passionnés de rock, de punk rock, de metal. Donc en fait, on s'est tous... La mayonnaise a pris au sein de La Belle de Nuit. Et en fait, l'idée, c'est de proposer des groupes qui correspondent à notre état d'esprit. Donc là, pour tous les goûts. L'an dernier, on a fait une programmation très musique du monde, avec du funk barcelonais, du rock kurde et du reggae. Et cette année, on est revenu plutôt sur deux groupes qui sont à la tête d'affiche, plutôt rock classique, rhythm and blues, psychobilly, ce genre de choses. Voilà.
6: Oui, et à la fois, c'est vrai que là, on parle musique pour La Belle Journée le samedi 20 juin, mais c'est vrai qu'on est très attaché aussi à parfois faire du théâtre, du cinéma, mettre en valeur des films, des troupes, enfin bref, il y a différents arts, ça peut être du graffiti, de la danse, là il va y avoir un bal gascon, enfin en fait voilà, c'est très, très hétéroclite, et parce qu'on est beaucoup attaché aussi au côté intergénérationnel, à la fois pour aussi avec les enfants, par exemple il y a des écoles de musique, des spectacles des fois pour enfants, et aussi pour les adultes, et aussi également les anciens, là par exemple le bal gascon. Bah, c'est à la fois bien pour les anciens, mais pas que. Voilà. D'accord. Et on essaye du coup de. C'est l'art dans toute sa diversité.
7: D'où le sous-titre, la journée des arts hachés.
4: C'est ça le sous-titre.
7: Le sous-titre, c'est la journée des arts hachés, parce que justement, c'était proposé au départ toute la diversité des arts.
4: Très bien.
7: Mais de fait. Rattrapé par la réalité économique. On a dû aussi réduire aussi un peu la voilure. Oui. Et de fait, avant on pouvait proposer toute la journée du théâtre de rue, beaucoup d'animation. Les finances étant ce qu'elles sont, les caches artistiques étant aussi ce qu'ils sont, on s'adapte et on réduit depuis 2-3 ans, on réduit un peu la voilure aussi, puisque nous aussi notre équipe d'une vingtaine de personnes n'est plus qu'une douzaine maintenant aussi à piloter l'assaut, donc c'est compliqué en 15 ans. Donc voilà, on se réadapte, mais pour toujours garder ce même état d'esprit, essayer de proposer le plus de choses possible dans la diversité.
4: Très bien. On va marquer une pause. Alex et Diego sont avec moi aujourd'hui pour La Belle de Nuit. Rendez-vous le 20 juin pour la fête de la musique à Vic-Fezensac. A tout de suite.
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1: Sur DFM 930, nous sommes à Vic-Fezensac avec Diego et Alex pour La Belle de Nuit. Le 20 juin, ça sera le retour de la fête de la musique. Alors, moi j'ai envie de dire, La Belle de Nuit, en fait, dans la saison, on vous voit combien de fois? Parce que j'ai pas l'impression qu'on vous voit autant de fois que d'autres associations.
2: En fait, la moyenne, c'est entre 2 et 3 événements par an. Mm-hmm. Donc on fait 2 événements gratuits. Qui peuvent être à la fois des concerts ou aussi on fait aussi une marche gastronomique et festive.
3: Culturo-gastronomique.
2: Voilà, culturo-gastronomique, tout à fait. Et la marche, on l'a fait plutôt tous les 2 ans.
3: Tous les 2 ans.
2: Voilà. D'accord. Et en fait, ces 2 événements gratuits permettent de donner la journée gratuite du mois de juin.
1: Oui, parce qu'il faut quand même trouver des finances. On remerciera d'ailleurs les gens qui vous aident à la fin de cette émission.
3: Tout à fait.
1: Donc, on va démarrer par le premier groupe. Qui va jouer sur scène? C'est qui? D'où viennent-ils?
3: Alors, dans l'ordre, je déroule le programme. Alors, on va commencer à 18h, parce qu'on appelle nous un apéro tchatch. Donc, en général, c'est le moment de se retrouver et on aura une petite surprise musicale. Donc, ça, à vous d'être là présent le 18 pour découvrir ça.
1: Le 20, pardon.
3: C'est 18h30 après, voilà, c'est mélangé. 18h30, on va commencer avec 5 accordéonistes qui vont reprendre du bal gascon et proposer justement des traditionnels gascon autour d'accordéon, et on espère que la mayonnaise prendra et que les gens danseront autour du kiosque de Vic et notamment les écoles vicoises qui ont une section bilingue franco-occitane.
1: Donc on va fêter bientôt encore une semaine consacrée à l'Occitanie, à la langue occitane, donc vous voyez, voilà. Ça tombe bien.
3: Ouais, donc voilà, donc ça, on va commencer la journée par ça, enfin la soirée par ça. Après, à 19h30, ça s'enchaînera sur la grande scène l'école de musique de Vic et Lupiac, où pareil, on donne carte blanche à l'atelier musique actuelle. Pendant 1 heure, ils ont des conditions professionnelles pour se produire. Après, à 20h30 à 21h30, ça sera Africa Vic. Donc ça, c'est l'association vicoise de percussion qui nous feront voyager entre l'Afrique et les Caraïbes à travers toute la diversité des percussions qu'ils proposent. Et donc à partir de 21h30, ça sera sur la grande scène avec The Stingers, donc qui est la tête d'affiche, qui est un groupe de hypnotizing rock'n'roll de Toulouse, qui est un all-star band de plein de musiciens toulousains. D'ailleurs, voilà, en 15 ans, le saxo qui est dans ce groupe-là est déjà venu jouer pour La Belle de Nuit à 4 reprises avec 4 autres formations.
1: Ouais,
3: donc, voilà.
1: Bien,
3: donc voilà, c'est le réseau qui se tend, il nous recontacte, comme on sait que voilà, c'est un musicien de qualité, on lui fait confiance sur ce nouveau projet. Donc ça sera The Stingers. Et après, on terminera la scène avec un groupe local, un groupe gersois, qui c'est Killing Floor, qui est un groupe qui sort du label gersois occitain de Papa Legba. Mmh. Où là pareil, c'est des musiciens qui sont déjà venus avec d'autres formations gersois et qui reviennent avec pour clôturer la soirée autour d'un là plutôt rock acoustique, psychobilly, ce genre de choses. Voilà.
1: Merci Alex. Alors on va marquer une pause, on va écouter d'ailleurs donc ce premier groupe, la tête d'affiche de ce soir, puisque vous nous avez amené un extrait que l'on va passer tout de suite, et on revient pour continuer un petit peu à parler de cette journée avec La Belle de Nuit. À tout de suite.

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1: Votre bulletin météo de ce dimanche après-midi, c'est plein soleil et ça tape fort. On risque d'ailleurs de battre des records de chaleur. Il fera 35 degrés à Eos, Castéra-Verdus, en Gégin, Saint-Puy, Auch, Valence-sur-Bèze ou encore Lectoure et La Romieux. 36 degrés à Plaisance-du-Gers et Mirande. On relèvera même 38 degrés par endroit. Restez au frais si vous le pouvez et pensez à bien vous hydrater. On ne le répétera jamais assez. Très bel après-midi à tous avec DFM.
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8: Je suis ravie de vous retrouver et surtout pour parler de tout ce qui concerne la surcharge sensorielle. Alors, on est tous concernés, plus ou moins, effectivement. Qu'est-ce que la surcharge sensorielle ? C'est une expérience, en fait, qui est très fréquente et qui nous envahit, hein, finalement, parce qu'on reçoit trop d'informations à traiter simultanément et là, eh bien, ça peut bugger. Donc, pour le coup, moi, je voulais quand même vraiment l'adapter. L'adapter toujours, hein, toujours dans le champ de l'autisme, parce que ce sont des particularités que l'on retrouve. Et spécifiquement dans le champ de tout ce qui est vestibulaire et proprioceptif. Donc, il est très possible finalement d'adapter quand on en prend conscience et quand on évolue dans les profils autistiques auprès de nos enfants ou en tant que professionnel. Eh bien, on adapte l'environnement. On va essayer de trouver des stratégies adaptées pour faciliter en fait cette capacité à filtrer de manière plus ou moins efficace et surtout dans l'intérêt de la personne avec autisme. Donc, on peut également utiliser des outils. Je pense particulièrement à le sens de l'ouïe qui peut être très très vite sollicité dans le champ de l'autisme et qui peut vraiment provoquer des particularités, même aller jusqu'à la douleur éventuellement. Donc on peut penser à tout ce qui est casque anti-bruit et il faut surtout respecter les besoins, c'est-à-dire prendre conscience que dans l'autisme, ce sont des profils sensoriels très très exacerbés qui ont besoin de pauses régulières, de compréhension et d'ajustement particulièrement. Donc il faut souvent rendre l'imprévisible prévisible et essayer autant que possible d'atténuer et d'éviter des situations qui peuvent être très vite difficiles. Donc en permettant éventuellement de pouvoir s'isoler et de prendre du temps pour soi. Voilà, je trouvais intéressant et aujourd'hui de rappeler un petit peu tous ces sens-là que développent et savent vraiment mettre en pause les personnes avec autisme, parce que souvent on a l'impression que ce sont des caprices ou des choses incontrôlées, mais il faut quand même se dire que ce n'est pas un manque de contrôle, c'est tout simplement une réaction neurologique qui est liée à leur trouble. Et je rappelle quand même que le trouble du spectre de l'autisme est quand même un trouble neurodéveloppemental, donc un handicap et non une maladie. Et bien écoutez, je vous remercie et je serai très ravie de pouvoir partager à nouveau cette chronique avec vous. À très vite.
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1: DFM 930 avec La Belle de Nuit, avec mes invités Diego et Alex. On vous a déjà donné une petite partie de cette journée du 20 juin. Je crois qu'Alex, il reste encore la soirée qui se terminera avec...
2: Alors la soirée se terminera jusqu'à 2h du matin et on terminera par un DJ. Un DJ qui est spécialisé, qui s'occupe de la programmation de Sam Africa.
1: Ah oui, très bien.
2: Voilà, donc
1: ça va être de la musique assez simple.
2: Alors lui, on a l'habitude de donner carte blanche aux artistes. Mmh. Donc en fait, voilà, à lui de s'adapter. Ou il fera une programmation rock'n'roll pour enchaîner après les deux groupes. Ou il fera un contre-pied total en proposant la musique du monde. Voilà, c'est un DJ qui est assez... Qui maîtrise bien son sujet, il peut proposer 6 styles différents, donc on a totalement confiance en lui, donc voilà.
1: Ça c'est cool. Diego, juste une chose, si cette soirée est gratuite, il faut quand même gagner un petit peu d'argent, donc il y a de quoi se restaurer, boire.
3: Oui, tout à fait, on a des partenaires qui feront de la restauration. Et ensuite, on remercie aussi la mairie de Vic pour son aide logistique, les autorisations par rapport à la scène, à la location des salles, et également le département et la région, et ainsi que tous les commerçants vicois qui sont aussi nos partenaires.
1: C'est important de garder cette tradition aussi de la fête de la musique, même si c'est pas le 21 juin pile, parce qu'il y a tellement d'animations, mais pour vous, ça reste un moment important dans la saison, et il faut marquer ce coup-là, et puis c'est l'occasion de faire jouer des groupes aussi local, puisque vous avez un groupe du Gers dont on va écouter un extrait tout à l'heure.
2: Ouais, mais c'est ça, en fait, l'idée c'est de faire jouer les assos locales avec des groupes plus professionnels ou en semi-professionnalisation, que un peu tout le monde se rencontre et proposer ça, tout ça, gratuitement aux vicois. Et avec des produits aussi, on s'est attaché aussi aux produits locaux. C'est-à-dire quoi, nous, la restauration, on n'en fera pas cette année, parce que manque d'effectifs, c'est toujours très compliqué la restauration. Par contre, on aura la buvette avec des produits locaux, donc des vins autour de Vic, souvent en bio, et aussi de la bière de brasseurs locaux.
1: Enfin, voilà.
2: L'idée, c'est de privilégier aussi, au-delà de la musique et de l'artistique local, de privilégier aussi l'économie locale au sens le plus large possible.
1: À consommer avec modération, il faut le dire.
3: Tout à fait. Et après, une chose à préciser également, c'est on l'avait baptisé La Belle Journée, puisque dans nos différentes éditions, on se cantonnait pas à la musique. C'est-à-dire que, comme je l'ai dit tout à l'heure, il pouvait y avoir des spectacles de danse, du cinéma, du théâtre, des contes, enfin bref, du graffiti, voilà. Et du coup, cette année, il n'y aura pas autre chose que de la musique, mais ça reprendra sur les prochaines années. Et c'est pour ça qu'on avait baptisé La Belle Journée, pour pas se cantonner uniquement à la fête de la musique.
1: Très bien. Voilà pour cette information. On va marquer une pause. Alex et Diego sont avec moi aujourd'hui pour La Belle de Nuit. Rendez-vous le 20 juin pour la fête de la musique. À Vic faisant sac, à tout de suite.
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1: DFM 930 avec la belle de nuit avec mes invités Diego et Alex. On va terminer, vous avez quelque chose à rajouter sur cette journée où on a fait un petit peu le tour de ce 20 juin à Vic.
2: Que nous avons convié le soleil et nous comptons sur la présence de tout le monde pour partager comme on fait depuis une quinzaine d'années où on partage des bons moments et voilà, c'est un lieu aujourd'hui toujours de convivialité, d'échange, de retrouver des personnes qu'on voit pas depuis longtemps. Enfin bref, c'est convivial avec beaucoup de familles, des enfants, les parents, des adultes, les anciens, et ça a toujours fait un bon cocktail. Voilà.
1: Donc c'est sur la place centrale. Hein,
2: place du kiosque.
1: Kiosque. Et on va terminer. Donc dites-moi deux mots sur ce groupe Gersois là, donc, qui revient jouer. Ils sont de Hoche.
3: Ils sont d'Hoche, en fait. C'est un, alors c'est un groupe pareil, de plein de musiciens qui sont donc qui sortent du label tout neuf qui s'appelle Papa Legba, qui a été créé cette année, en janvier 2026, et qui est un local à Hoche, et qui s'est créé pour spécialiser, enregistrer, produire des groupes. Et donc il a une écurie, comme on peut dire, de 4 ou 5 groupes, donc Killing Floor, qui est un des fers de lance de ce label, le Gersois. Voilà.
1: Donc on a aussi des labels dans le Gers, faut le savoir.
3: Le premier label rock Gersois,
1: c'est fantastique.
3: Est créé depuis 2026 à Hoche, donc voilà. Papa Legba.
1: Et est-ce qu'on arrive à trouver déjà des vinyles ou pas encore autre chose que les versions numériques? Non.
3: Papa Legba produit des vinyles, en fait. Ces amoureux de vieux rock'n'roll. Oui. Donc eux, ils produisent des vinyles, voilà, donc ils se lancent. Donc Killing Floor n'a pas encore de vrai enregistrement avec l'album. Par contre, si vous tapez Papa Legba sur internet, vous allez rencontrer Hoche, ils font pas mal de soirées depuis janvier. Ils en font essayer d'en faire une par mois. Ils ont un petit stand avec des vinyles et des disques qu'ils produisent eux ou qui font des ventes des autres groupes Gersois.
1: On va écouter d'ailleurs un extrait juste pour finir.
2: Pardon, je crois que c'est toujours d'actualité, mais il y a aussi un producteur de vinyle aussi dans le Gers.
1: Oui, Marciac. Oui. Ouais. Je crois qu'ils existent encore.
3: Oui, tout à fait.
1: Pour terminer, y a-t-il déjà, vous avez précisé, d'autres rendez-vous dans la saison, où là on parle que de mois de juin, vous avez autre chose d'ici septembre?
3: On travaille aussi, mais il va falloir qu'on s'y mette aussi vraiment, puisque le projet, comme disait Diego tout à l'heure, c'est on a un projet de tous les deux ans de faire une rando culturo-gastronomique. Mmh. Et donc l'idée, c'est de la faire en fin septembre, début octobre. Et on essaye de travailler déjà sur le parcours, puisque c'est un parcours, l'idée, c'est voilà, d'avoir proposé une boucle de 6 à 8 km, entrecoupé de prestations artistiques, voilà, de temps conviviaux. Et là, on souhaiterait le faire en partenariat avec le Châteauneuf des Peuples, qui est installé à Belmont aussi.
1: C'est
3: un projet qu'on avait déjà évoqué avec eux les années précédentes, ça n'avait pas pu se faire. Et c'est vrai que là, c'est vrai que la nouvelle équipe et la nouvelle coprésidence de la Belle de Nuit souhaiterait relancer ce projet-là. Donc, il faut. Septembre et octobre arrivent très vite, il va falloir qu'on s'y mette, mais l'idée c'est de faire aussi 2026, de clôturer l'année avec ce rando.
2: Et du coup, un coucou à nos coprésidents et coprésidentes, donc à Marion et Thierry, voilà, et à tous les labelliens et les labelliennes.
3: Merci beaucoup. Présent et passé.
4: Tout à fait.
1: Merci. Merci Diego, merci Alex. On termine avec ce groupe qui s'appelle, on le rappelle, le Gersois.
3: Killing Floor.
1: Merci d'être venu à DFM.
3: Merci à vous.
2: Merci.
3: Merci.

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1: Votre bulletin météo de ce dimanche après-midi, c'est plein soleil et ça tape fort. On risque d'ailleurs de battre des records de chaleur. Il fera 35 degrés à Eos, Castéra-Verdusan, Géguin, Saint-Puy, Auch, Valence-sur-Baïse ou encore Lectoure et La Romieux. 36 degrés à Plaisance-du-Gers et Mirande. On relèvera même 38 degrés par endroit. Restez au frais si vous le pouvez et pensez à bien vous hydrater. On ne le répétera jamais assez. Très bel après-midi à tous avec DFM.
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1: Votre bulletin météo de ce dimanche après-midi, c'est plein soleil et ça tape fort. On risque d'ailleurs de battre des records de chaleur. Il fera 35 degrés à Eos, Castéraverdus, en Géguin, Saint-Puis, Auch, Valence-sur-Bèze ou encore Lectoure et La Romieux. 36 degrés à Plaisance-du-Gers et Mirande. On relèvera même 38 degrés par endroit. Restez au frais si vous le pouvez et pensez à bien vous hydrater. On ne le répétera jamais assez. Très bel après-midi à tous avec DFM.
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Revoici sur DFM 930, comme chaque dimanche, l'émission Jazz Radio D9TO, présentée par votre serviteur jazz, Guy Hayne. Deux sera le mot-clé, souvent répété dans nos deux, vous voyez, prochaines émissions. Comme dans le dicton, deux font la paire. Et ici, nous ne parlons pas chaussures, mais plutôt de jazz stylistique vocale. Double dame, double monsieur ou double mixte. Donc des jazz duets que nous alternerons avec les enregistrements des plus petits groupes possibles de seulement deux solistes. Et là, dans ces duos jazz, le nombre de combinaisons possibles est légion. C'est parti pour notre programme 74, jazz duo et jazz duet, part 1. Fin 1928, lors d'une séance d'enregistrement avec son second Hot Five, ce qui résultera en de nombreux chefs-d'œuvre, entre autres le célèbre Western Blues, le génial Louis Armstrong, 28 ans, au sommet de son art, ce qui est peu dire, congédie ses musiciens, à l'exception du pianiste Earl Hines. Lui aussi, fantastique improvisateur et technicien du jeu piano hors pair. Satchmo et Papa Hines enregistrent en duo le rare thème, l'oiseau du temps, dont la modernité a 40 ans d'avance. Un vrai tour de force. Nous écoutons Armstrong et Hines dans Weatherbird.

Tony Bennett, le crooner d'origine italo-américaine, né en 1926. Déjà dans les 50s, il atteint les sommets avec trois number one hits, Because of You 1951, Rags to Riches en 53 et Stranger in Paradise en 1955. Pendant les dernières 10 années, Tony s'est spécialisé avec trois CD superbes dans des duets avec des dizaines de vocalistes connus de tous genres musicaux. En septembre 2014, Tony, à 88 ans, sort l'album de jazz Cheek to Cheek avec classique du Great American Songbook. Le voilà joue contre joue avec une jeune dame de 28, à peine 6 décades d'écart. Oui, la mode monster, la queen of pop, médiatique et d'une excentricité flamboyante, l'unique Lady Gaga, qui se révèle ici comme une excellente chanteuse de jazz. Succès et vente énorme, donc une tournée Gaga-Bennett jusqu'en juin 2015, avec en juillet 2015 les festivals de jazz européens sur leur programme. Assez parlé, écoutons Tony Bennett et Lady Gaga dans Cheek to Cheek. Heavy.

En hommage posthume au pianiste Hank Jones, décédé en mai 2010, cet album The Spirituals Come Sunday sort en 2012 et présente Jones en duo avec Charlie Hayden, un grand de la contrebasse. Voici le connu Down by the Riverside.

Fine Romance est une composition 1936 de Dorothy Fields et Jérôme Kern. 20 ans plus tard, Ella Fitzgerald et Louis Armstrong la reprennent dans le CD phare Ella et Louis Again, accompagné par l'Oscar Peterson Quartet. Un grand classique du vocal jazz, ce A Fine Romance.

Deux trombones pour faire la paire. Le célèbre duo se compose du Danois Kay Winding et de l'Afro-Américain Gigi Johnson, surnommé le Charlie Parker de la trombone. Il nous interprète « What is this thing called love » composé par Cole Porter en 1929.

Un voyage sentimental réussi, celui de Eddie Gourmet et de Steve Lawrence. Partenaire duo sur scène, dans les studios, TV et d'enregistrement. Et dans la vie, homme et femme depuis 1957 jusqu'à la mort d'Eddie en 2013. Pop latino, mais aussi jazzy swing au répertoire, comme dans ce Sentimental Journey, déjà un number one hit pour Doris Day en 1945 et coécrit par Les Brown. Écoutons Sentimental Journey.

Nous poursuivons avec Lester Leaps In, composé et enregistré en 1939 par Lester Young, le saxo-ténor de l'orchestre Count Basie, et basé sur les accords du connu I Got Rhythm. Voici une version par Count Basie en duo avec Oscar Peterson. Deux pianistes, deux pianos, 2 × 88 notes égale 176 notes. Cela peut faire facilement Too Much Piano, sauf si les deux protagonistes se connaissent, s'apprécient et se respectent en se stimulant mutuellement. C'est le cas dans cet entraînant Lester Leaps In par Count Basie et Oscar Peterson. Bien sûr que j'aime.

Sarah Vaughan et Billy Eckstein ensuite. Billy, le chanteur à la voix baryton profonde, a dirigé en 1944 le premier bebop big band avec, excusez du peu, entre autres Dizzy Gillespie, Charlie Parker, Miles Davis, Art Blakey, Dexter Gordon, Fats Navarro et aussi la chanteuse Sarah Vaughan, surnommée Cécile la Divine, est décrite, excusez-moi encore du peu, comme une des voix les plus étonnantes du XXe siècle. Voici Vaughan et Eckstein en 1957 avec Passing Strangers.

De nieuwe Sound est un album culte enregistré par le label RCA en 1962, mais seulement sorti en France 17 années plus tard, en 1979. Un de mes disques de chevet. Encore aujourd'hui, il me donne la chair de poule. Toute cette version hyper connue de Summertime de George Gershwin, où le pianiste Han Blake réalise un petit miracle avec la chanteuse Jan Lee, sensuelle et bouleversante à souhait. Parmi des centaines, voire des milliers de versions, voici pour moi la plus belle version de Summertime. Merci Han Blake et Jan Lee.

Avec les vocalistes Marvin Gaye et Tammy Terrell, voici du Motown Sound, du R&B, rhythm and blues, de la soul music. Malgré leur destin tragique, Marvin meurt en 1984 à l'âge de 44 ans. Tammy, après 8 interventions chirurgicales pour tumeur au cerveau, décède en 1970 à l'âge de 24 ans. Ce duo, connaît hors des succès individuels, aura 7 hits ensemble dans le top 40, comme ce Your Special Love de 1967.

Een gitarist, Slim Gaylaert. En een bassist, Slam Stewart, vormen het duo Slim en Slam. Hyperpopulair de 1936 à 1942. Nous écoutons Bassology, exemple assez représentatif de leur musique.

Ses mouvements en passant de l'original D majeur au Ré majeur et en descendant la mélodie d'une octave avec comme résultat qu'elle peut être interprétée sur une seule corde du violon, la corde en sol. Tout cela pour expliquer que Bach Air est aussi connu sous le nom de Air on a G-string, ici la corde G de la contrebasse. Écoutons Petra et Ferruccio ou le duo Musica Nuda.

Combinons flûte et voix. Voici la chanteuse américaine Tamika Jones, qu'on dit avoir des racines japonaises, cela se voit, mais aussi des racines british et cherokee. Accompagnée du flûtiste Herbie Mann, le thème s'intitule « The Sidewinder ».

En 1976, à Hambourg, Allemagne, Ella Fitzgerald, la First Lady of Song, enregistre live la composition Feelings, avec comme partenaire le guitariste Drew Pass. Anecdote, après une longue querelle juridique, les droits d'auteur aujourd'hui doivent être partagés entre Lulu Gasté, le mari de Lynn Renault, et le chanteur brésilien Albert Morris. Écoutons ce gros succès, Feelings. Please better.

place à Sea Jam Blues, aussi connu comme Duke's Place, composition de Duke Ellington de 1940. Un blues à 12 mesures en C majeur, un extrait de l'EP Great Times Piano Duets. Voici le Duke lui-même avec son alter ego et ami, le pianiste Billy Strayhorn.

De la suite pour terminer ce jazz duos et jazz duet part 1. D'abord un duo avec Buica, chanteuse espagnole d'origine équato-guinéenne, et le célèbre pianiste latino Chucho Valdés. Du CD El Tumor Trago, le dernier vers de 2009, voici La Solitude, Soledad. Et nous finissons par un duet de Bing Crosby et de Louis Armstrong avec notre traditionnel final qu'est Bye Bye Blues.

0: Sirène vous souhaite une bonne fin de week-end et espère vous retrouver dimanche prochain, 12h45, à l'écoute de Jazz Radio D93O. Amis du jazz, au revoir.
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4: Sur DFM 930, ce week-end, nous partons à Montlezun d'Armagnac avec mes invités. C'est tout simplement monsieur Alain-Marie, bonjour.
6: Oui, bonjour, bonjour. Jean-Pierre.
4: Et Ludwig est avec nous, bonjour.
7: Bonjour.
4: Ludwig, comment ?
7: Ludwig Gauthier.
4: Gauthier. Alors, on va parler de Montlezun d'Armagnac parce que c'est une belle animation, une journée festive au cœur de la forêt. On va se présenter un petit peu. Vous venez de ce coin-là, du Gers.
6: Ah oui, bien sûr, bien sûr.
4: Et vous êtes aussi un peu condomois parce qu'on vous a vu souvent à Condom.
6: Tout à fait, tout à fait. Mais on est heureux aujourd'hui de venir donc sur les ondes de Radio DFM 930. Mmh. Donc merci Jean-Pierre de nous accueillir. Donc notre territoire, c'est le territoire de l'Armagnac, hein, le canton de Nogaro. Donc l'origine de cette journée, donc qui s'appelle Écofête. Donc c'est l'association Pimao, donc qui est basée à Perchède, qui l'a créée en 2011. Donc notre association en fait a pour objectif de coordonner et de développer et de promouvoir des actions qui sont d'intérêt général sur 5 domaines, puisque le nom de Pimao, en fait, c'est notre logo, c'est la main tendue vers l'autre. Et le nom de Pimao, c'est le pouce, l'index, le majeur, l'annulaire, et avec une forme d'orthographe, l'auriculaire. Donc on a fait un brainstorming juste avant l'apéritif un jour, et ça a donné ça. Et notre fil rouge, un peu, c'est mieux vivre au pays dans ce monde qui change, puisque c'est vrai que depuis une quinzaine d'années, on le voit, le monde change. Alors c'est pas pour ça qu'il faut être négatif, au contraire, il faut être optimiste. Et donc on intervient sur 5 domaines. On parle d'alimentation durable, on parle d'innovation technologique, on a fait beaucoup d'ateliers numériques pendant la période du Covid, on parle du patrimoine naturel et patrimoine bâti, puisque c'est un peu l'origine de la création de notre association, des organisations intergénérationnelles, de liens sociaux, et n'oublions pas la culture quand même qui est forte ici dans cette Gascogne.
4: Qui est aussi importante.
6: Et qui était aussi importante, voilà.
4: Merci. Alors, après Alain, c'est Ludwig. Donc, je crois que vous avez traversé plusieurs frontières pour venir jusqu'à nous.
7: Oui, c'est ça. Donc, je suis originaire de Madagascar. Donc, je suis arrivé en France l'année dernière, donc il y a un an précisément. Et du coup, je suis arrivé ici j'avais certains soucis, des difficultés au niveau de ma famille et tout ça à Madagascar, la crise politique. Et donc, je suis arrivé à Perchède. Donc, j'avais appris que j'avais une tante qui habitait ici.
4: C'est incroyable.
7: Et voilà.
4: Vous avez quel âge ?
7: J'ai 21 ans.
4: 21 ans, donc aujourd'hui en service civique pour 6 mois, c'est ça ?
6: C'est ça, oui.
4: Voilà. Et quel va être votre rôle au sein de cette association ?
7: Alors là, je suis sur plusieurs fronts. Donc, je participe à l'organisation de l'écofête. Donc là, par exemple, je crée des flyers pour des invitations dans les écoles, donc des flyers spéciaux pour les enfants. J'interviens aussi dans la communication, donc la recherche des partenariats et tout. Donc, par exemple, des cinémas. Je suis sur plusieurs autres domaines. Donc là, récemment, donc j'ai fait une cartographie en fait du plan. On a fait le plan du site, donc pour organiser l'implantation des stands et tout ça.
8: Très bien, donc voilà, ça vous apporte à vous quelque chose en plus. Et vous l'aidez aussi dans sa vie.
6: C'est surtout une notion de partage. Et puis depuis que l'association PIMO a démarré, on accueille chaque année des services civiques. C'est important pour nous. Bon, c'est vrai que c'est des moyens humains supplémentaires. Et donc pour les associations, c'est toujours bénéfique. Mais au-delà de ça, c'est des jeunes, puisqu'il faut avoir pas plus de 25 ans pour bénéficier de ces contrats. Et ça permet de mettre en immersion directe ces jeunes. Et donc au niveau de notre association, on a besoin d'avoir ce regard, puisqu'on fait beaucoup de... d'actions pédagogiques autour des jeunes, justement. Et donc, voilà, c'est quelque chose que l'on aime. Et on a la chance, dans le département du Gers, d'avoir une autre association qui s'appelle INSIT, et qui est à l'origine, d'ailleurs, de la mise en place de ces jeunes services civiques en milieu rural. Voilà, donc, c'est vraiment un collectif qui s'est mis en place, et on en bénéficie, on est très heureux.
8: Voilà pour la présentation, et on va se retrouver dans quelques minutes pour parler de cette journée, une journée festive au cœur de la forêt à Mont-Lezin d'Armagnac. À tout de suite.
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3: Mont le Zone d'Armagnac, alors c'était déjà la 11e édition de l'Écofête. Alors cette année, il y a marqué Écofête aux moustiques. Pourquoi ?
4: Alors, la particularité, c'est que les 10 premières éditions ont été réalisées sur la commune de Perchède, donc au Pesquet. Et pour des raisons, on va dire, techniques et sylvicoles, la forêt qui nous accueillait a été abattue. Donc, il a fallu trouver notre site. Et on est très heureux de venir cette année à Molzen d'Armagnac. Pour le situer, c'est entre Louga et Estang. C'est une forêt communale qui est à cheval sur deux communes, Molzen d'Armagnac et Maupas, le Midour faisant la limite entre les deux villages. Et qu'est-ce qu'elle a d'extraordinaire, cette forêt? C'est qu'elle est là depuis plusieurs siècles. Ça représente un espace forestier de 200 hectares, 100% de chênes pédonculés. Donc pour le territoire, pour ce bassin de vie, ça a été une source de matière première, le bois, pour l'industrie. Mais surtout, à partir de ce chêne pédonculé, on peut faire du merrain. Et à partir du merrain, on le scie, et après derrière, on arrive à faire des sections de bois pour fabriquer ces fameux tonneaux qui vont permettre de faire vieillir l'eau de vie qui s'appelle l'Armagnac. Alors c'est vrai qu'il y a plusieurs terroirs au niveau de l'Armagnac et on se taquine souvent avec nos amis de la Ténarèse. Donc nous, c'est le secteur du bas Armagnac. Voilà, donc c'est les sols qui font la différence. Après, la technique de fabrication.
5: Mais les tonneaux, c'est les mêmes.
4: Et les tonneaux. Et c'est important, d'après les spécialistes, c'est important que le tonneau qui va permettre à cette eau de vie de vieillir soit issue aussi du territoire, du terroir. Donc voilà, c'est une forêt. Quand vos visiteurs viendront nous rendre visite le 5 juillet,
5: pour découvrir.
4: Ils vont découvrir un espace boisé magnifique, exceptionnel.
5: Merci Alain. Alors Ludwig, vous qui avez présenté et préparé un petit peu tous ces documents, cette fête, alors on rappelle, c'est entièrement gratuit.
6: Oui, c'est ça.
5: Ça démarre à quelle heure?
6: Alors ça commence à partir de 10h. Donc l'implantation, elle commence à partir de 7h, donc l'arrivée des exposants. Mais c'est sur toute la journée, du coup, jusqu'au soir.
5: Quelles sont les contraintes en pleine forêt comme ça pour amener l'électricité ou il n'y a pas?
4: Alors, l'avantage de ce site, c'est qu'il est déjà aménagé, puisque historiquement, le garde forestier de l'époque a imaginé, il y a une soixantaine d'années, l'organisation chaque année, avec les deux communes, Molzen d'Armagnac et Maupas, de faire une fête de la forêt. Mmh. Et donc, sur le site, on retrouve des aménagements bâtis. Et aujourd'hui, cette cabane permet d'accueillir également la société de chasse de Molzen d'Armagnac Maupas. Donc, il y a déjà l'électricité. Donc il y a des toilettes, il y a un grand parking, il y a un espace boisé donc très très important de 100 hectares qui va nous permettre de faire des randonnées le matin à partir de 9h. Et surtout, il y a, au niveau des exposants, il y a un espace aménagé de pratiquement 1 hectare. Donc ça va, et à l'ombre, puisqu'on est sous des chênes, donc on est à l'ombre, c'est important, surtout avec les journées que l'on connaît ces temps-ci. Voilà, donc tout est aménagé. Alors bien sûr qu'il faut, amener du matériel, des tables, des chaises pour la partie restauration, de l'électricité pour les stands de producteurs. Enfin, on en parlera un petit peu.
5: Dérouler cette journée dans un instant. On marque une pause. On rappelle que nous sommes à Mont-le-Zin d'Armagnac. Ça sera la 11e édition de cette éco-fête avec une journée festive au cœur de la forêt. C'est marqué sur le sourcil, déguster, s'émerveiller, partager, nature, bien-être et restauration et spectacle. On revient pour en parler.
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1: Aujourd'hui, mes invités Alain Marin et Ludovic sont avec nous pour Mont-Lezin d'Armagnac, 11e édition de l'Écofête. Alors, c'est titré, c'est l'Écofête aux moustiques. On déroule un petit peu comment ça va se passer cette matinée. Alors, les repas, si vous voulez, il y a un repas à midi ou le soir?
2: Alors, les repas, la particularité cette année, c'est que pour puisque dans les 5 objectifs de notre association, il y a l'alimentation durable, j'en ai parlé tout à l'heure, et donc cette année, on a signé une convention avec la Chambre d'agriculture du Gers, le réseau Bienvenue à la Ferme.
1: Très bien.
2: Dans la partie tablée gourmande, en fait, ce sont des producteurs gersois qui vont proposer leur mets, donc c'est sous forme de menu à la carte, hein, donc chacun va proposer des assiettes composées à partir de leur production, bien évidemment. Et donc, on pourra venir déjeuner, dîner, puisque les repas, c'est midi et soir. On est en Gascogne, on mange le midi, on mange des fois le soir aussi. Donc, ce sont les restaurateurs, les producteurs qui sont au nombre de 10. Et donc, dans la partie repas, qu'est-ce qu'on peut trouver comme type de produit? On va trouver des produits, puisqu'on a un producteur de porc noir de Bigorre, on a un producteur de canard, on a un producteur de basadé, donc on pourra manger d'entrecôte avec des frites.
1: Très bien.
2: Il y a également maraîcher, donc il nous proposera une assiette végétarienne. Donc, il y a un producteur aussi d'escargots qui va venir sur place. Voilà. Et puis après, en continuant dans le menu, on va trouver du fromage avec un producteur de lait, des glaces artisanales également, plus après de la pâtisserie qui est faite par des artisans locaux.
1: Très bien, ça c'est cool. Même si on est dans une forêt, il y aura quand même de quoi manger chaud. Je veux dire, ils vont cuisiner, griller, en faisant attention évidemment, mais
2: voilà, cuisiner sur place. Et, ouais. Et l'intérêt en fait de donner la possibilité sur ce type de journée aux producteurs et aussi aux visiteurs, mais c'est ils vont pouvoir échanger. Et ce qui est important, c'est qu'on parle beaucoup, et malheureusement l'actualité en fin d'année nous a montré la crise agricole que traversent ces professionnels. L'agriculture, c'est notre principale économie dans le département du Gers. Il faut qu'on soit solidaire avec les agriculteurs, et le jour de l'Écofête, le dimanche 5 juillet, on sera solidaire avec les producteurs, puisque c'est eux qui vont venir nous régaler le midi et le soir, donc auprès de leurs différents stands.
1: Super. Ludovic, pouvez-vous nous parler de cet atelier d'écriture? C'est de 10h à midi apparemment.
3: L'atelier d'écriture avec le musée de Toujouze, du coup. Donc,
1: c'est le musée du paysan gascon.
3: C'est ça, ah, du c'est paysan ça, gascon. Alors, donc il y aura normalement l'écofête, et en parallèle, il y aura aussi des ateliers dans le musée de Toujouze qui est juste à côté. Et donc, parmi ces ateliers, donc on aura un atelier d'écriture, on aura aussi des visites des anciennes machines agricoles. Et puis, tout ce qui est dans le thème de l'agriculture, donc auparavant. Et cet atelier écriture est surtout en plus pour les enfants. Donc il a été surtout pensé pour les jeunes.
1: Voilà, et c'est important de penser aux enfants, puisque c'est eux qui quand même vont assurer notre avenir sur cette planète, et aussi de faire attention et de comprendre les enjeux de cette journée-là. Quoi.
3: Et une grande partie des ateliers leur sont dédiés pour l'écofête et pour la visite du musée.
1: Mais ça c'est super, parce qu'il ne faut pas oublier non plus ce qui s'est passé, et ça fait du bien de retrouver des vieux outils, des choses comme ça, pour comprendre où on est arrivé aujourd'hui.
3: C'est important, oui.
2: Oui, surtout que la présentation que les visiteurs pourront voir donc à ce musée du paysan gascon, qui existe maintenant depuis une vingtaine d'années, mais il a surtout récemment été réorganisé, et c'est vrai que ça fait du bien, comme tu le dis, Jean-Pierre, de revoir ces vieux outils qu'on n'a plus l'habitude d'apercevoir dans les champs. Donc là aussi, l'agriculture a évolué, les outils ont évolué, mais j'ai l'impression qu'on ne revient pas en arrière, évidemment, mais on réutilise, ou il commence à se réutiliser quelques outils spécifiques d'antan. Donc pour compléter un peu ce passé agricole, il y aura des animations là aussi qui seront faites à partir de bœufs gascons. Et donc il y a un champ qui va être fauché avec une vieille faucheuse. Et si le temps le permet, ça c'est pas gagné, donc puisque la météo est très très élevée, très chaude ce temps-ci, donc on avait prévu aussi une moissonneuse batteuse d'autrefois pour dépiquer le blé, mais il y a des chances que le champ soit dépiqué avant le 5 juillet. Oui,
1: parce que la chaleur fait
2: ça
1: mûrit très vite.
2: Oui, exactement.
1: On marque une pause, on revient tout de suite à Montlezun d'Armagnac pour cette journée, 11e édition de l'Écofête le dimanche 5 juillet.
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3: Mes invités sur DFM, Alain Marin et Ludovic, on est à Montlezun d'Armagnac pour l'Écofête 11e édition, le 5 juillet, hein, c'est de 8h à 23h. Alors on parlait des ateliers tout à l'heure, autre atelier qui est sympa peut-être à découvrir, c'est l'atelier Torchis, parce que là on est vraiment dans le cœur de ce Gers, entre Gers et Landes.
4: Le musée du paysan gascon, donc c'est là que se fera cet atelier Torchis, propose régulièrement des animations pour faire du torchis, pour faire des constructions comme autrefois, à base de paille, à base de torchis. Et c'est important de voir comment ça se construisait, puisqu'il n'y avait pas les briques, il n'y avait pas les blocs, il n'y avait pas les matériaux qu'on connaît aujourd'hui. Et le gros avantage de ce type de construction, puisqu'il y a beaucoup de rénovations qui se font à partir de ces techniques-là, c'est que lorsqu'il y a des très grosses températures, comme c'est ainsi, on est dans des maisons qui sont relativement fraîche, sans avoir recours à la climatisation.
3: On est bien d'accord.
4: Voilà, donc ça s'adapte pas à tous les styles de maison, évidemment, mais dans le cas de la rénovation, c'est bien de savoir que dans le département du Gers, c'est sur ce coin de l'Armagnac, il y a possibilité d'apprendre et de rencontrer des artisans qui sont spécialisés sur ce type de métier.
3: Alors, il y a une chose aussi que Ludwig va découvrir, hein, qui est important pour notre culture, ce sont les ateliers d'initiation aux danses traditionnelles. Parce que ça, c'est quelque chose que vous allez découvrir, parce que dans votre pays d'origine, vous aviez aussi des danses traditionnelles. Là, vous allez avoir une troupe qui va vraiment danser ces fameuses... Alors, je ne sais plus comment on les appelle.
4: Alors, c'est les fameuses danses gasconnes.
3: Gasconnes, voilà. Ouais, il n'y a pas d'autres noms.
4: Ouais, il y a plusieurs types
3: de danse.
4: Ouais, il y a plusieurs types de danse, mais le musée fédère un ensemble de bénévoles chaque année. Ils font 2-3 représentations justement sur ces danses gasconnes. Et comme tu le dis, c'est bien de voir. Et ce qui est très intéressant, c'est qu'on se rend compte que dans le groupe de bénévoles, on a de plus en plus de jeunes qui viennent. Donc, ça veut dire qu'on parle de danse traditionnelle d'autrefois, mais elles sont toujours d'actualité. Et pour qu'elles perdurent, il faut qu'il y ait des jeunes qui s'y intéressent. Et donc, profiter de cette journée du dimanche 5 juillet pour pouvoir montrer à des jeunes quel intérêt ils pourraient avoir d'être présent dans le cadre de ces danses gasconnes, je pense que c'est important.
3: Oui, parce qu'on n'a pas tout détaillé. Il y a des choses que vous viendrez voir sur place. Hein. Il y a du tournage sur bois, il y a pas mal de choses, de la démonstration de crochet. Mais quant à nous, on va s'attaquer à un petit moment, juste après la pause, à ces fameuses balades botaniques. Ça parle aussi aux gens et ça peut donner envie aux gens de venir vous retrouver. On marque une pause, on revient dans un instant. On sera donc à Montlezun d'Armagnac pour cette 11e édition, dimanche 5 juillet, Écofête aux moustiques. À tout de suite.

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1: Sur DFM 930, mes invités Alain Marin et Ludovic qui nous parlent de Mont-Leuzin d'Armagnac pour une sacrée journée éco-fête dimanche 5 juillet toute la journée et il y a beaucoup d'animations. Et puis dans ces animations, il y a des moments où on profite de la nature, des randonnées ou des balades botaniques. Allez, on vous écoute.
2: Alors effectivement, pour bien commencer la journée et être en pleine forme, donc nous proposons aux visiteurs de découvrir cette forêt magnifique de Mont-Leuzin d'Armagnac et de Maupas, puisque nous organiserons à partir de 9h des randonnées, une randonnée cyclo. Alors là, c'est on ira un petit peu plus loin, mais elle traversera une partie de la forêt. À partir de 9h30, il y a deux circuits, 8 km et 4 km, où les visiteurs vont pouvoir découvrir cette forêt qui est magnifique, superbement bien entretenue, ombragée, en bordure du Midour, enfin franchement un cadre naturel comme on en rêve régulièrement. Et donc dans le cadre de cette journée, on utilisera aussi cet espace naturel, alors c'est des associations qui l'utiliseront pour faire des balades botaniques. Alors il y aura plusieurs thématiques, il y a des gens qui sont passionnés de beaucoup de choses, de ce qu'on peut découvrir autour de la nature, et l'objectif de toutes ces animations, c'est de dire voilà, on peut aller se promener en forêt, mais on peut aussi découvrir des plantes, on peut se nourrir à partir des plantes qu'on peut trouver dans la forêt, à condition d'avoir des gens, je dirais, passionnés pour nous dire plutôt celle-là que celle-là. Voilà comment écouter le chant des oiseaux dans la forêt, c'est pareil, on aura un ornithologue qui va être présent

0: auditeurs, est-ce qu'on peut retrouver ce petit cahier détachable?
1: Oui, oui. Alors donc les supports papier sur lesquels tu prends connaissance de ce programme, donc évidemment il existe, mais surtout ce qui est important, c'est qu'on a un site internet qui est www.pimao.fr. Et là sur ce site internet, vous retrouvez le programme dans son intégralité, et également on a une page Facebook, donc tout simplement ça. Pimao, donc différents supports au niveau des réseaux qui vont vous permettre de voir un petit peu en amont dans tout ce qui seront toutes les animations qui seront proposées.
2: Et notre ami Pierre qui vous a déjà mis sur la page Facebook de DFM 930, donc là le programme est aussi complet. Il n'y a plus qu'à lire et à écouter la radio, ça c'est chouette. Allez, on revient dans un instant, cette fois-ci pour terminer ce rendez-vous. On va revenir sur ce dimanche 5 juillet à Mont-Lezin d'Armagnac, puis on passera au côté culture, parce qu'il y a de belles choses aussi.
1: Ah, oui, oui.
2: Donc on revient dans un instant avec mes invités Ludwig et Alain Marin. À tout de suite.

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9: Bon week-end sur DFM 930, Montlezun d'Armagnac, voilà, c'est pas très loin, du côté de Nougaro pour cette Écofête 11e édition, dimanche 5 juillet. On a parlé de tout ce qui était nature, des ateliers, puis on va s'intéresser au côté culturel, parce que vous avez mis aussi dans ce programme de quoi régaler en musique ou en pièce de théâtre. Allez, c'est Ludwig qui va s'y coller, qu'est-ce qu'on va retrouver d'abord?
10: Alors on aura à 16h un spectacle intitulé...
9: Bien près du micro lui.
10: On aura un spectacle donc, intitulé L'Arbre Bleu, donc, qui est un spectacle pour les jeunes publics, par la compagnie donc, Si Random. Mm-hmm. On aura aussi à 19h donc, un concert, donc plutôt un karaoké on va dire, ou un groupe. Le concept c'est qu'un groupe va inviter du coup des personnes à rentrer sur scène en étant déguisé.
9: Très bien.
10: Donc c'est une forme originale. Donc on a aussi du coup une déambulation artistique immersive. Le concept c'est que ce sera une balade interactive dans la forêt le soir. Et donc les participants auront un casque audio et pourront donc écouter différents bruits de la nature, tout en écoutant donc, les animateurs raconter des choses sur la nature sous forme poétique.
9: Super. Et qui vous propose ça avec les casques? C'est une société qui a réalisé tous les travaux?
11: Alors, pour reprendre la présentation culturelle, donc, juste un mot que je voudrais rajouter au niveau de Ramdam, c'est un théâtre de marionnettes qui sera proposé aux enfants. Et la compagnie Ramdam est de Condon, donc pas très loin d'ici, puisque les trois compagnies qui nous font la programmation culturelle sont gersoises. Ça, on y tenait aussi. Donc, le groupe Ostasic, donc, qui... dont parle Ludwig, donc qui fait le live band karaoké. Et la deuxième partie, ce sera un concert. Eux, ils sont de Casaubon, donc juste à côté. Et donc l'autre compagnie, donc le titre de cette déambulation, c'est ce que la forêt murmure la nuit. Et l'objectif, c'est de montrer aux visiteurs, d'abord de raconter une belle histoire. On va parler de l'histoire de la forêt communale de Montlezun d'Armagnac. Il y aura plusieurs témoignages, il y aura du son, il y aura de la lumière. Donc c'est un parcours qui va durer à peu près 3 quarts d'heure dans la forêt. Et donc vous avez 2 séances, 21h30 et 22h30. Et les gens vont pouvoir observer la forêt à partir de l'histoire qui leur sera racontée, mais comme jamais ils l'ont écouté, et gens comme jamais ils l'ont vu.
9: Voilà. D'accord. Donc ça c'est important et ça va être un beau petit spectacle.
10: C'est une autre façon donc de découvrir.
9: Et oui, parce qu'on a oublié les sons de la forêt.
10: C'est ça.
9: Ouais, c'est ça. Donc ça permet de s'y replonger. Mais écoutez, on va marquer une pause et on va terminer cette émission pour la 11e édition Écofête à Montlezun d'Armagnac. Ça sera le dimanche 5 juillet.
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1: Sur DFM 930, Montlezun d'Armagnac, si vous n'avez rien à faire le dimanche 5 juillet, je vous trouve un programme d'enfer, Écofête, 11e édition, une journée festive au cœur de la forêt. Alors, je voudrais pour terminer que l'on parle de cette petite animation qui est sur le flyer, qui est une cistude, vous m'avez dit.
2: Oui.
1: Pourquoi ? Parce qu'elle est présente là-bas.
2: Alors, elle est présente, bien sûr. Alors, la cistude d'Europe est une tortue qui est protégée, et qui est présente surtout sur la région de l'Armagnac, sur les zones humides de l'Armagnac. On la voit dans beaucoup d'endroits, en bordure du Midour, en bordure d'étang. Alors, cette cistude, quand vous verrez l'affiche, donc, a été un petit peu caricaturée. Et c'est vrai que ce personnage a été caricaturé parce qu'on voulait que les enfants puissent se l'approprier dès la première édition. Et c'est vrai que lorsqu'on va commencer à faire la communication bord de route à partir de lundi prochain, dès lors qu'on sort cette caricature verte qui est une bonne bougne, on sait que c'est l'écofête qui arrive, qui est dans quelques jours et dans pas longtemps.
1: Voilà. C'est quand même un petit peu la décoration de Bar-le-Bosc pour la fête. Ils ont fait de belles images avec des abeilles et tout. En fait, on ne voit que ça.
2: C'est ça, exactement.
1: C'est magnifique. Ouais. Il faut savoir que la cistude est menacée encore ou pas ?
2: Alors la cistude, c'est une espèce protégée, donc elle est toujours menacée, mais c'est vrai que sensibiliser le public, ne pas les récupérer, parce que l'été, elles sont en bordure d'eau, sur des troncs d'arbres, elles sont en train de bronzer tranquillement, donc il y a des gens, quelques années en arrière, qui les récupéraient. Aujourd'hui, ça s'est interdit, et à partir du moment où on laisse ces espèces dans leur milieu naturel, du coup, on favorise leur développement. Et aujourd'hui, alors je ne suis pas spécialiste, si elle est encore menacée. Dans tous les cas, elle est toujours classée comme espèce à protéger.
1: Mais sinon, il faut se rapprocher de l'arbre Paysage 32, je crois, où il y a une autre association sur Mirande qui s'occupe de ces animaux-là.
2: Aussi. Tout à fait.
1: Ça, c'est vrai. Donc, dimanche 5 juillet, il faut aussi des bras pour remettre tout en place.
2: Oui.
1: Surtout, ça démarre le vendredi. Et là, vous allez nous parler d'une petite asso bien sympa.
2: Alors, ce n'est pas une asso, c'est une plateforme,
1: c'est
2: une plateforme gouvernementale, donc qui s'appelle jeveuxaider.gouv.fr, et donc qui met en relation les associations organisateurs d'événements comme nous. Donc on s'inscrit, c'est gratuit, on présente la mission que l'on veut, que l'on propose, et quels sont les besoins, je veux dire, en bénévoles que nous recherchons. Donc en ce qui nous concerne, donc on a créé une mission qui s'appelle Écofête 2026, Montlezun d'Armagnac. Et donc pour préparer, comme tu disais, cette journée, on va démarrer le vendredi et le samedi, le 3 et le 4 juillet. Mmh. On sera présent sur le site à partir de 8h. Et les gens qui souhaitent venir nous donner un coup de main, alors une demi-journée, une journée, peuvent s'inscrire sur ce site ou nous contacter directement sur le site internet. Et ça nous a permis de faire connaissance il n'y a pas très longtemps de deux jeunes demoiselles donc qui vont venir.
1: Qui étaient du secteur ou de beaucoup plus loin ?
2: Alors, de Grenade-sur-Adour et Mont-de-Marsan, ouais. Donc pas très très loin, mais dans tous les cas, sans cette plateforme, on les aurait jamais sollicités. Et donc sachant qu'on a aussi les adhérents de l'association, et on sera à peu près une quarantaine de bénévoles. Le vendredi, samedi, c'est pour le montage du site. Bon, le dimanche, c'est la journée qui est présentée aux visiteurs, et le lundi, le démontage. Donc il y a quand même pas mal de travail, mais malgré tout, on prendra toujours un petit moment pour déjeuner le matin, comme ça se fait en Gascogne. Le repas du midi, le repas du soir pour les bénévoles, ça c'est inclus aussi dans la recherche de bénévoles. C'est toujours la convivialité qui est importante, tu le sais, dans nos associations. Bon, aider, c'est bien, mais il faut aussi qu'il y ait cette notion de partage. Ça fait partie de la richesse du tissu associatif gersois.
1: C'est vrai. On marque une pause, on revient tout de suite à Montlezun d'Armagnac pour cette journée, 11e édition de l'Écofête, le dimanche 5 juillet.
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11: 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Faut que je rappelle mon père d'abord, faut que je prévoie cette fête que j'ai promis de faire pour le disque d'or. 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
1: Sur DFM 930, Montlezun d'Armagnac, si vous n'avez rien à faire le dimanche 5 juillet, je vous trouve un programme d'enfer, Écofête, 11e édition. Ludwig, bon, service civique pour encore quelques mois. Donc vous allez pouvoir profiter avec toute l'équipe et découvrir ce monde associatif et aussi ce monde de la protection de la nature. Je pense que vous l'amènerez avec vous quand vous faites les opérations sur les frelons asiatiques, tout ça.
2: Ah oui, il est déjà venu.
1: Il est déjà venu. Donc
3: c'est déjà le cas, oui.
1: Ah ouais, mais c'est chouette. Voilà. Vous êtes tombé dans la bonne asso pour découvrir tout ça. Et si d'autres veulent venir vous rejoindre, ben là, pareil, on vous contacte.
2: www.pimao.fr. Il y a un des pôles d'activités dont on n'a peut-être pas beaucoup parlé, mais les visiteurs pourront le retrouver donc sur le site internet quand ils se familiariseront avec le programme. Et on a créé cette année une nouvelle activité autour du bien-être.
1: D'accord.
2: Puisqu'alimentation durable à partir des produits locaux, faits par les producteurs locaux, comme j'ai dit tout à l'heure, du réseau Bienvenue à la Ferme, il y a aussi cette notion de bien-être et on a la chance d'avoir une dizaine de professionnels qui viendront sur place, alors non pas pour prodiguer des soins, mais pour présenter leurs spécificités et ces bien-être, c'est
1: ça peut aller du massage ou...
2: Ouais, se ressourcer et dans la forêt, donc on est vraiment dans notre jus quelque part et donc voilà, c'est important aussi dans cette vie qui va très très vite. La semaine, il faut à un moment donné se poser et se reconnecter avec la nature. Je pense que c'est un élément important. Et le dernier point que je voulais préciser, il y aura aussi une très très grosse animation sur la journée autour de la tradition de la chasse à la palombe. Donc avec la présence de la Fédération départementale de chasse du Gers, mais aussi des associations de défense de la chasse traditionnelle. Et donc des animations sur place où les chasseurs pourront montrer, faire découvrir une palombière et pourront montrer aussi pourquoi cette passion et quand on parle par exemple de chasse au filet, il faut savoir qu'il y a des fois des journées, voire des semaines où ils n'attrapent pas un oiseau migrateur. Mais cette passion, je dirais comme on dit, la maladie bleue, ouais. Voilà. Il faut bien comprendre pourquoi ça se fait comme ça et pourquoi ces traditions, il faut les préserver. Donc il y aura également beaucoup d'animations autour de cette thématique. Mais un programme très riche, comme tu l'as dit tout à l'heure, Jean-Pierre.
1: Oui, merci Alain Marin, merci Ludwig. Rendez-vous donc à la 11e édition de l'Écofête à Moustique à Montlezun d'Armagnac. C'est le dimanche 5 juillet. Toutes les informations, on le disait, sur pimao.fr.
2: Exactement.
1: Merci à vous deux.
2: Merci à vous.
3: Merci.
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1: Sur DFM 930, je vous emmène découvrir La Belle de Nuit avec mes invités, Diego et Alex, bonjour.
2: Bonjour.
3: Bonjour.
1: Alors, La Belle de Nuit, nous partons avec Fezensac parce que vous faites la fête de la musique, ça sera exactement le 22 juin.
2: Bien entendu. 20.
1: 20 juin. Alors, est-ce qu'on peut parler déjà de cette association La Belle de Nuit? Ça fait combien de temps qu'elle existe et combien vous êtes de membres et de gens qui vous aident?
2: Donc, La Belle de Nuit a été créée en 2012. On était une vingtaine de membres, des Vicois, des non-Vicois, de sexe, d'âge, de compétences, d'horizons différents. Et on a voulu créer cet asso pour créer des événements un peu à notre image. Et savoir qu'on aimait tous la musique, on en voulait avec forcément des goûts différents. Et du coup, on voulait créer des événements culturels et festifs pour proposer aux Vicois et au département de découvrir à la fois des groupes locaux, des groupes départementaux, régionaux et parfois aussi internationaux.
1: Voilà, ça c'est Diego qui nous a répondu. Alex, justement, dans cette programmation musicale, on y trouve de tout en fonction des soirées que vous organisez?
3: Alors moi, je suis arrivé il y a 3 ans après la création de la Belle de Nuit. Mais donc voilà, un peu pareil, amené par la passion de la musique, avec la volonté aussi de l'asso, de proposer des groupes différents. Donc effectivement, depuis 15 ans, on essaye de proposer des groupes à notre image déjà, des groupes de qualité, et qui le plus souvent ne sont pas passés dans le Gers.
1: D'accord, mais c'est pas que du rock, c'est?
3: Ah non, il y a tous les... Donc, on était tous passionnés de musique, donc ça allait des passionnés d'afro, passionnés de reggae, passionnés de rock, de punk rock, de metal. Donc en fait, on s'est tous... La mayonnaise a pris au sein de la Belle de Nuit. Et en fait, l'idée, c'est de proposer des groupes qui correspondent à notre état d'esprit. Donc il y a pour tous les goûts. L'an dernier, on a fait une programmation très musique du monde, avec du funk barcelonais, du rock kurde et du reggae. Et cette année, on est revenu plutôt sur deux groupes qui sont à la tête d'affiche, hein, plutôt rock classique, rhythm and blues, psychobilly, ce genre de choses. Voilà.
2: Oui. Et à la fois, c'est vrai que là, on parle musique pour la belle journée le samedi 20 juin, mais c'est vrai que on est très attaché aussi à parfois faire du théâtre, du cinéma, mettre en valeur des films. Des troupes, enfin bref, il y a différents arts, ça peut être du graffiti, de la danse, là il va y avoir un bal gascon, enfin en fait voilà, c'est très très hétéroclite, et parce qu'on est beaucoup attaché aussi au côté intergénérationnel, à la fois pour avec les enfants, par exemple il y a des écoles de musique, des spectacles des fois pour enfants, et aussi pour les adultes, et aussi également les anciens, là par exemple le bal gascon, c'est à la fois bien pour les anciens, mais pas que. Voilà. D'accord. Et on essaye du coup c'est l'art dans toute sa diversité.
3: D'où le sous-titre, la journée des arts hachés.
1: C'est ça le sous-titre.
3: Le sous-titre, c'est la belle journée des arts hachés, parce que justement, c'était proposé au départ toute la diversité des arts.
1: Très bien.
3: Mais de fait, rattrapé par la réalité économique. Rattrapé par la réalité économique, on a dû aussi réduire aussi un peu la voilure. Oui. Et de fait, avant on pouvait proposer toute la journée du théâtre de rue, beaucoup d'animation. Les finances étant ce qu'elles sont, les caches artistiques étant aussi ce qu'ils sont, on s'adapte et on réduit depuis 2-3 ans, on réduit un peu la voilure aussi, puisque nous aussi, notre équipe d'une vingtaine de personnes n'est plus qu'une douzaine maintenant aussi à piloter l'assaut, donc c'est compliqué en 15 ans. Donc voilà, on se réadapte, mais pour toujours garder ce même état d'esprit, essayer de proposer le plus de choses possible dans la diversité.
1: Très bien. On va marquer une pause. Alex et Diego sont avec moi aujourd'hui pour La Belle de Nuit. Rendez-vous le 20 juin pour la fête de la musique à Vic-Fezensac. A tout de suite.
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1: Sur DFM 930, nous sommes à Vic-Fezensac avec Diego et Alex pour La Belle de Nuit. Le 20 juin, ça sera le retour de la fête de la musique. Alors, moi j'ai envie de dire, La Belle de Nuit, en fait, dans la saison, on vous voit combien de fois? Parce que j'ai pas l'impression qu'on vous voit autant de fois que d'autres associations.
2: En fait, la moyenne, c'est entre 2 et 3 événements par an. Mm-hmm. Donc on fait 2 événements gratuits. Qui peuvent être à la fois des concerts ou aussi on fait aussi une marche gastronomique et festive.
3: Culturo-gastronomique.
2: Voilà, culturo-gastronomique, tout à fait. Et la marche, on l'a fait plutôt tous les 2 ans.
3: Tous les 2 ans, ouais.
2: Voilà. D'accord. Et en fait, ces 2 événements gratuits permettent de donner la journée gratuite du mois de juin.
1: Oui, parce qu'il faut quand même trouver des finances. On remerciera d'ailleurs les gens qui vous aident à la fin de cette émission.
3: Tout à fait.
1: Donc, on va démarrer par le premier groupe. Qui va jouer sur scène? C'est qui? D'où viennent-ils?
3: Alors, dans l'ordre, je déroule le programme. Alors, on va commencer à 18h, par ce qu'on appelle, nous, un apéro tchatch. Donc, en général, c'est le moment de se retrouver et on aura une petite surprise musicale. Donc, ça, à vous d'être là présent le 18 pour découvrir ça.
1: Le 20, pardon.
3: C'est 18h30 après, voilà.
1: D'accord.
3: C'est mélangé. 18h30, on va commencer avec 5 accordéonistes qui vont reprendre du bal gascon et proposer justement des traditionnels gascons autour d'accordéon. Et on espère que la mayonnaise prendra et que les gens danseront autour du kiosque de Vic et notamment les écoles vicoises qui ont une section bilingue franco-occitane.
1: Mmh, mmh. Donc on va fêter bientôt encore une semaine consacrée à l'Occitanie et à la langue occitane. Donc vous voyez,
3: voilà.
1: Ça tombe bien.
3: Ouais. Donc voilà, donc ça, on va commencer la soirée par ça. Après, à 19h30, ça s'enchaînera sur la grande scène l'école de musique de Vic et Lupiac. Ou pareil, on donne carte blanche à l'atelier musique actuelle. Pendant 1 heure, ils ont des conditions professionnelles pour se produire. Après, à 20h30, de 20h30 à 21h30, ça sera Africa Vic. Donc ça, c'est l'association vicoise de percussion qui nous feront voyager entre l'Afrique et les Caraïbes à travers toute la diversité des percussions qu'ils proposent. Et donc à partir de 21h30, ça sera sur la grande scène avec The Stingers, donc qui est la tête d'affiche, qui est un groupe de hypnotizing rock'n'roll de Toulouse, qui est un all-star band de plein de musiciens toulousains. D'ailleurs, voilà, en 15 ans, le saxo qui est dans ce groupe-là est déjà venu jouer pour La Belle de Nuit à 4 reprises avec 4 autres formations.
1: Ouais,
3: donc, voilà.
1: Bien, ouais.
3: Donc voilà, c'est le réseau qui se tend, il nous recontacte, comme on sait que voilà, c'est un musicien de qualité, on lui fait confiance sur ce nouveau projet. Donc ça sera The Stingers. Et après, on terminera la scène avec un groupe local, un groupe gersois, qui c'est Killing Floor, qui est un groupe qui sort du label gersois occitain de Papa Legba. Mmh. Où là pareil, c'est des musiciens qui sont déjà venus avec d'autres formations gersois et qui reviennent avec pour clôturer la soirée autour d'un là plutôt rock acoustique, psychobilly, ce genre de choses. Voilà.
1: Merci Alex. Alors on va marquer une pause, on va écouter d'ailleurs donc ce premier groupe, la tête d'affiche de ce soir, puisque vous nous avez amené un extrait que l'on va passer tout de suite et on revient pour continuer un petit peu à parler de cette journée avec La Belle de Nuit. À tout de suite.

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12: DFM 930 avec La Belle de Nuit, avec mes invités Diego et Alex. On vous a déjà donné une petite partie de cette journée du 20 juin. Je crois qu'Alex, il reste encore la soirée qui se terminera avec...
13: Alors la soirée se terminera jusqu'à 2h du matin et on terminera par un DJ. Qui est un DJ qui est spécialisé, qui s'occupe de la programmation de Sam Africa.
12: Ah oui, très bien.
13: Voilà, donc
12: ça va être comme... de la musique assez simple.
13: Alors lui, pareil, on a l'habitude de donner carte blanche aux artistes. Mmh. Donc en fait, voilà, à lui de s'adapter, ou il fera une programmation rock'n'roll pour enchaîner après les deux groupes, ou il fera un contre-pied total en proposant la musique du monde. Voilà, et c'est un DJ qui est assez. Qui maîtrise bien son sujet, il peut proposer 6 styles différents, donc on a totalement confiance à lui, donc voilà.
12: Ça c'est cool. Diego, juste une chose, si cette soirée est gratuite, il faut quand même gagner un petit peu d'argent, donc il y a de quoi se restaurer, boire.
14: Oui, tout à fait, on a des partenaires qui feront de la restauration, et ensuite on remercie aussi la mairie de Vic pour son aide logistique, les autorisations par rapport à la scène, la location des salles, et également le département et la région, et ainsi que tous les commerçants vicois qui sont aussi nos partenaires.
12: C'est important de garder cette tradition aussi de la fête de la musique, même si c'est pas le 21 juin pile, parce qu'il y a tellement d'animations, mais pour vous ça reste un moment important dans la saison et il faut marquer ce coup-là, et puis c'est l'occasion de faire jouer des groupes aussi locaux, puisque vous avez un groupe du Gers dont on va écouter un extrait tout à l'heure.
13: Ouais, mais c'est ça, en fait l'idée c'est de faire jouer les assos locales avec des groupes plus professionnels ou en semi-professionnalisation, que un peu tout le monde se rencontre et proposer ça, tout ça gratuitement aux Vicois. et avec des produits aussi, on s'est attaché aussi aux produits locaux. C'est-à-dire quoi, nous, la restauration, on n'en fera pas cette année, parce que manque d'effectifs, et c'est toujours très compliqué sur la restauration. Par contre, on aura la buvette avec des produits locaux, donc des vins autour de Vic, souvent en bio, et aussi de la bière de brasseurs locaux.
12: Enfin, très bien.
13: L'idée, c'est de privilégier aussi, au-delà de la musique et de l'artistique local, de privilégier aussi l'économie locale au sens le plus large possible.
12: À consommer avec modération, il faut le dire.
14: Tout à fait. Et après, une chose à préciser également, c'est on l'avait baptisé la belle journée, puisque dans nos différentes éditions, on se contente n'est pas pardon à la musique, c'est-à-dire que comme je l'ai dit tout à l'heure, il pouvait y avoir des spectacles de danse, du cinéma, du théâtre, des contes, enfin bref, du graffiti, voilà. Et du coup cette année il n'y aura pas de autre chose que de la musique, mais ça reprendra sur les prochaines années. Et c'est pour ça qu'on avait baptisé la belle journée, pour pas se cantonner uniquement à la fête de la musique.
12: Très bien, voilà pour cette information. On va marquer une pause. Alex et Diego sont avec moi aujourd'hui pour la belle de nuit. Rendez-vous le 20 juin pour la fête de la musique à Vic Fezensac. À tout de suite.
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16: 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Bonjour, queridos radioyentes. Aujourd'hui, parlons du genre musical cubain, el changui. Imaginez une nuit étoilée dans les collines de Guantanamo, à l'est de Cuba. Des guajiros, paysans, se réunissent dans un bohío, une maison rustique en bois, pour célébrer la vie à travers la musique. Là, au cœur de cette fête improvisée, naît le changui. Une musique vibrante et sincère, le fruit d'un métissage culturel unique. Le changui, c'est l'âme de la campagne cubaine. Né au 19e siècle, bien avant que le son cubain ne conquère le monde, le changui est une forme musicale à la fois simple et complexe, terre à terre et transcendante. Le changui est porté par un ensemble d'instruments traditionnels qui rappellent son caractère rural. Au centre, on trouve le tres, une petite guitare à trois doubles cordes qui tisse des mélodies syncopées. Vient ensuite la marimbula, une sorte de boîte en bois munie de lamelles métalliques qui produit un son grave et percussif, servant de basses. Enfin, les bongos et les guayos, grattoirs métalliques, apportent un rythme entraînant qui invite à danser. Chaque instrument a sa place, mais c'est l'interaction entre eux, cette conversation musicale constante qui donne au changui son caractère vivant et joyeux. Le changui n'est pas seulement une musique, c'est un mode de vie. Les paroles, souvent improvisées, racontent les joies, les peines et les luttes quotidiennes des gens. On y trouve aussi une bonne dose d'humour et de satire sociale, car le changui est autant une exutoire qu'une critique. Longtemps marginé et considéré comme une musique des campagnes, il a résisté aux vagues des modernités qui ont transformé d'autres genres cubains. Pourtant, il reste le socle de nombreux styles, notamment le son cubain et, par extension, la salsa. Sans le changui, ces musiques n'auront pas la même saveur. Aujourd'hui, le changui connaît une renaissance. Des groupes comme Elito Revé, fils de Elio Revé, Changui Guantanamo et des festivals dédiés dans l'est de Cuba assurent la transmission de cette tradition. Les jeunes musiciens, souvent attirés par le reggaeton ou d'autres genres modernes, redécouvrent dans le changui une authenticité rare. C'est une musique qui, malgré son ancienneté, reste profondément actuelle, car elle parle de nous, de notre humanité et de notre besoin de nous connecter les uns aux autres. Alors, la prochaine fois que vous entendez un tres qui joue une mélodie syncopée ou que vous ressentirez l'appel irrésistible du rythme des bongos, souvenez-vous du changui. Il est bien plus qu'un genre musical. C'est une mémoire vivante, un trésor à préserver et un pont entre le passé et l'avenir. Pour vous, ce morceau, Agárrame si puedes, de Elito Revé y su charango.

0: Et c'était Elie Torrevé et Soucharangon avec le titre Agarrame si puedes. Je vous dis à lundi prochain pour une autre chronique de Judith Radio Salsa sur TFM 930.
1: Nos vemos!
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2: DFM 930 avec La Belle de Nuit, avec mes invités Diego et Alex. On va terminer, vous aurez quelque chose à rajouter sur cette journée où on a fait un petit peu le tour de ce 20 juin à Vic.
3: Que nous avons convié le soleil et nous comptons sur la présence de tout le monde pour partager comme on fait depuis une quinzaine d'années, où on partage des bons moments et voilà, c'est un lieu aujourd'hui toujours de convivialité, d'échange, de retrouver des personnes qu'on voit pas depuis longtemps. Enfin bref, c'est convivial avec beaucoup de familles, des enfants, les parents, des adultes, les anciens, et ça a toujours fait un bon cocktail. Voilà.
2: Donc c'est sur la place centrale,
3: place du kiosque.
2: Kiosque. Et on va terminer. Donc dites-moi deux mots sur ce groupe Gersois là, donc qui revient jouer. Ils sont de Hoche.
4: Ils sont d'Hoche. C'est un groupe pareil de plein musiciens qui sortent du label tout neuf qui s'appelle Papa Legba, qui a été créé cette année, en janvier 2026, et qui est un local à Hoche, et qui s'est créé pour spécialiser, enregistrer, produire des groupes. Et donc il a une écurie, comme on peut dire, de 4 ou 5 groupes, dont Killing Floor, qui est un des fers de lance de ce label, le Gersois. Voilà.
2: Donc on a aussi des labels dont Gers, faut le savoir.
4: Le premier label rock Gersois.
2: C'est fantastique.
4: Est créé depuis 2026 à Hoche, donc voilà. Voilà. Papa Legba.
2: Et est-ce qu'on arrive à trouver déjà des vinyles ou pas encore autre chose que les versions numériques? Non.
4: Papa Legba produit des vinyles, en fait. Ces amoureux de vieux rock'n'roll.
2: Oui.
4: Donc eux, ils produisent des vinyles, voilà. Donc ils se lancent. Donc Killing Floor n'a pas encore de vrai enregistrement avec l'album. Par contre, si vous tapez Papa Legba sur internet, vous allez rencontrer Hoche. Ils font pas mal de soirées depuis janvier. Ils en font essayer d'en faire une par mois. Ils ont un petit stand avec des vinyles et des disques qu'ils produisent eux ou qui font des ventes des autres groupes Gersois.
2: On va écouter d'ailleurs un extrait juste pour finir.
3: Pardon, je crois que c'est toujours d'actualité, mais il y a aussi un producteur de vinyle aussi dans le Gers.
2: Oui, Martial. Oui. Ouais. Je crois qu'ils existent encore.
4: Oui, tout à fait.
2: Pour terminer, y a-t-il déjà, vous avez précisé, d'autres rendez-vous dans la saison, où là on parle que du mois de juin, vous avez autre chose d'ici septembre?
4: On travaille aussi, mais il va falloir qu'on s'y mette aussi vraiment, puisque le projet, comme disait Diego tout à l'heure, c'est on a un projet de tous les deux ans de faire une rando culturo-gastronomique. Mmh. Et donc l'idée, c'est de la faire en fin septembre, début octobre. Et on essaye de travailler déjà sur le parcours, puisque c'est un parcours, l'idée, c'est voilà, d'avoir proposé une boucle de 6 à 8 km. Entrecoupé de prestations artistiques, voilà, de temps conviviaux. Et là, on souhaiterait le faire en partenariat avec le Châteauneuf des Peuples, qui est installé à Belmont aussi.
2: C'est
4: un projet qu'on avait déjà évoqué avec eux les années précédentes, ça n'a pas pu se faire. Et c'est vrai que là, c'est vrai que la nouvelle équipe et la nouvelle coprésidence de la Belle de Nuit souhaiterait relancer ce projet-là. Donc, il faut. Septembre et octobre arrivent très vite, il va falloir qu'on s'y mette, mais l'idée c'est de faire aussi 2026, de clôturer l'année avec ce rando.
3: Et du coup, un coucou à nos coprésidents et coprésidentes, donc à Marion et Thierry, voilà, et à tous les labelliens et les labelliennes.
2: Merci beaucoup.
4: Présent et passé.
5: Tout à fait.
2: Merci Diego, merci Alex. On termine avec ce groupe qui s'appelle, on le rappelle, le Gersois.
4: Killing Floor.
2: Merci d'être venu à DFM.
4: Merci à vous.
3: Merci.
4: Merci.

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1: L'info avec le journal du Gers,
2: le groupe gersois Graines de sel,
1: l'actualité numérique avec Cathy,
2: entame bientôt sa tournée estivale et prépare un troisième album. Nous avons rencontré Kevin, guitariste et chanteur du groupe. Kevin, bonjour.
3: Bonjour.
2: Pouvez-vous rapidement présenter votre groupe aux auditeurs qui ne vous connaîtraient pas encore ?
3: Nous appelons Graines de sel. Nous sommes un groupe de chansons françaises. On dit qu'on fait de la fusion populaire, c'est-à-dire qu'on mélange plein de styles différents, allant du rock aux influences gascones, aux influences musique de l'Est. Nous fêtons depuis l'année dernière nos 10 ans.
2: En ce début de saison estivale, vous avez une riche actualité, je crois. Quelle est-elle ?
3: Nous allons fêter cette année la sortie de notre troisième album. Et pour terminer la production de ce troisième album, nous faisons appel à un financement participatif. Ce nouvel album, qui sera très riche, très varié, avec plein d'invités, sur lequel nous avons mis tout notre savoir-faire et tout notre amour de la musique. Voilà, nous avons besoin d'un petit coup de main pour qu'il aille jusqu'au bout. Et donc, on appelle à un financement participatif. Et pour ça, nous avons monté une collecte sur le site Eloasso. Et vous pouvez évidemment retrouver le lien de cette collecte sur tous nos réseaux sociaux, notre site internet www.grainesdesel.fr.
2: Tournée aussi certainement, qui débute.
3: Nous démarrons notre tournée à partir du mois de juillet et nous démarrons dans le Gers puisque nous serons le samedi 4 juillet à Lisjordain pour le festival Escoute et Minge qui travaille autour de la culture occitane et du vivre ensemble. Et ensuite nous serons aussi le 10 juillet à Lavardès pour une soirée scintillante avec Clarence Sanchez en première partie et juste avant le feu d'artifice. Ensuite nous partirons en tournée, mais là un petit peu plus loin du Gers, mais pour celles et ceux qui voudraient nous rejoindre, nous serons dans des endroits superbes comme la Bretagne, comme les Alpes, comme le centre de la France. Toutes ces dates à trouver évidemment encore sur www.grainesdesel.fr.
2: Et alors ce troisième album, on peut en dire quelques mots peut-être ? Sans dévoiler

0: dévoiler trop de secrets encore.
1: Bien sûr, ce troisième album sortira au mois de novembre. Ce nouvel album va se balader un petit peu plus vers le sud et vers l'est en termes de musique. Et nous avons beaucoup d'invités, entre autres des invités locaux. Nous aurons Abdella Clacra, qui est un chanteur occitan. Nous aurons Max Richard, qui est un percussionniste occitan. Nous aurons aussi des gens à renommée internationale, puisque certains gens du groupe Slift, qui tournent dans le monde entier, viendra nous faire un beau duo à la guitare.
0: Alors, un beau projet en perspective. Donc, est-ce qu'on peut rappeler votre contact pour la participation donc, à l'album et puis pour connaître votre actualité?
1: Vous pouvez retrouver la page Hello Asso sur tous nos réseaux, donc sur Instagram ou sur Facebook, donc en cherchant sur Graines de Sel, et évidemment sur notre site internet www.grainesdesel.fr.
0: Kevin, merci et bonne continuation et bonne tournée estivale.
1: Merci beaucoup.
0: Nous étions avec Kevin, guitariste et chanteur du groupe Gersois, Graines de Sel.
2: C'était le journal du Gers sur DFM 930, l'actu numérique avec Cathy.
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2: Hola familia, que lo que? Bienvenue dans votre chronique Mueve tus caderas. Moi c'est Camille et aujourd'hui je vous amène au cœur de la bachata dominicaine avec un artiste incontournable, Yoscar Sarante. Le titre que je vous présente s'appelle Vale la pena. Une bachata romantica qui nous parle de ces amours pour lesquels on est prêt à tout donner, porque cuando el amor es verdadero, todo vale la pena. Avec sa voix pleine d'émotion et son interprétation sincère, Yoscar Sarante a marqué toute une génération d'amoureux de la bachata. Así que sube el volumen, siente la pasión y disfruta de esta joya de la bachata tradicional, Vale la pena. 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

0: vale la pena de Óscar Sarante.
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3: Si vous avez aimé Bouger sur ce son, on se retrouve la semaine prochaine.
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6: Les tiques sont des acariens qui se nourrissent du sang de leurs hôtes. Les hôtes, ce sont des êtres vivants qui permettent de développer le parasite. Il existe trois types de tiques, mais alors où trouve-t-on les tiques ?
7: En extérieur, au sol, dans les forêts, les herbes hautes, mais aussi dans les chenilles. Quel est le fonctionnement des tiques du coup ?
6: Une fois sur l'animal ou sur son hôte, hôte qui peut être nous-mêmes, la tique fait un premier repas d'environ 24 à 48 heures. C'est lors de ce premier repas qu'elle commence à se nourrir du sang et peut augmenter fortement en volume. Mais attention, la transmission des maladies peut se faire après plusieurs heures d'attachement et c'est pourquoi il est important de retirer les tiques le plus rapidement possible. Mais alors, pourquoi font-elles si peur ?
7: Les tiques font peur car elles sont porteuses de différentes maladies graves. Elles peuvent notamment transmettre la maladie de Lyme. Il s'agit d'une zoonose, c'est-à-dire une maladie transmissible entre l'animal et l'humain. Les tiques peuvent aussi transmettre d'autres maladies, notamment chez le chien, la pyroplasmose et l'ehrlichiose. Ces maladies peuvent entraîner des symptômes graves et parfois engager le pronostic vital de l'animal. Donc, que faire concrètement ?
6: Dans un premier temps, il est conseillé de retirer la tique. Pour cela, il faut utiliser une petite pince prévue à cet effet appelée tire-tique. La glisser sous la tique au ras de la peau, tourner doucement environ 3 fois, puis tirer fermement vers le haut. Le but est de retirer entièrement le rostre, c'est-à-dire la partie de la bouche de la tique. Ensuite, surveiller 2 à 3 jours que la zone ne gonfle pas, ne rougisse pas et que l'animal ne montre pas de signes de douleur. Si c'est le cas, il est conseillé de consulter rapidement votre vétérinaire. Mais que peut-on faire en prévention dans ce cas ?
7: Vérifier la présence des tiques après chaque balade en caressant attentivement votre animal, notamment au niveau du cou, des pattes, sous les coudes, derrière les oreilles. Les solutions vétérinaires en comprimé ou en pipette sont généralement à renouveler tous les mois. Il existe également des colliers de protection longue durée. Demandez conseil à votre vétérinaire. Concernant les solutions naturelles, il existe notamment les colliers en perles de céramique EM. Ces colliers contiennent des micro-organismes inoffensifs qui perturbent la détection de l'animal par les tiques. Ceci est un moyen de prévention et non curatif.
6: Vous pouvez envoyer vos tiques vivantes pour aider à la recherche, il suffit de remplir un questionnaire sur le site citique.fr, d'envoyer la tique dans un mouchoir bien fermé. Vous recevrez ensuite l'adresse pour envoyer votre courrier et cela ne vous coûtera que le prix d'un timbre.
7: Vous pouvez nous retrouver sur les réseaux. Moi c'est Nelly de Wolfie Pet Sitting.
6: Et moi c'est Marine des Mains d'éveil animal. C'était l'instant animal.
7: Et si on écoutait vraiment nos animaux ?
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1: Le point météo pour la soirée et la nuit. Ce soir, il fait encore soleil et il fera encore 28 à 29 degrés en moyenne sur toute la zone. Il sera difficile de trouver de la fraîcheur, même la nuit, car les températures sont au-dessus des 20 degrés où que vous soyez. Il fera 21 à 24 degrés. On regarde à présent votre début de semaine avec la journée de demain lundi. On commence la journée par de fortes chaleurs dès le matin avec une moyenne déjà de 26 à 28 degrés et l'après-midi comptez 31 à 33 degrés. Quoi qu'il en soit, Jean-Pierre vous fera un point plus complet et plus précis dès 5h demain matin. Pour ma part, je vous souhaite une très bonne fin de week-end avec DFM et je vous donne rendez-vous la semaine prochaine.

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2: Voici les offres d'emploi de cette semaine. En CDD, assistant d'éducation à Condon, commis de cuisine de collectivité en CDD à Condon et agent technique polyvalent en CDD à Condon. Serveur de restaurant en CDD à La Ressingle, ouvrier manœuvre TP en CDD à Saint-Orens-Pouille-Petit, employé polyvalent en CDD à Meignotosia, animateur périscolaire en CDD à Mouchamp, animateur périscolaire en CDD à Valence-sur-Béise, commis de cuisine en CDD à Valence-sur-Béise, ouvrier de chais en CDD à Gondrin, aide-soignant en CDD à Montréal, conducteur de machine à vendanger en CDD à Montréal, agent de conditionnement et de manutention en CDD à Terrobe, aide à domicile en CDD à Courson, agent polyvalent d'hôtel-restaurant en CDD à Castéra-Verduzan, tractoriste en CDD à La Motte-Goas, assistant de communication en CDD à Lectoure, manutentionnaire avec Cassès en CDD à Lectoure, chef de partie cuisine en CDD à Lanpax, agent d'accueil de bureau et d'admission en CDD à Vic-Fezensac, ergothérapeute en CDD à Vic-Fezensac, castreur de maïs en CDD à Eauze, ouvrier de chais en CDD à Eauze, chargé de facturation client en CDD à Florence, maçon en CDD à Montestruc-sur-Gers, aide réceptionniste en silo avec conduite d'Angers en CDD à Roquelaure, commis de cuisine en CDD à Manciette, technicien modem en CDD dans le Gers, bûcheron et lagueur en CDD dans le Gers et conducteur de voyageurs réseau routier en CDD dans le Gers.
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1: Le point météo pour la soirée et la nuit. Ce soir, il fait encore soleil et il fera encore 28 à 29 degrés en moyenne sur toute la zone. Il sera difficile de trouver de la fraîcheur, même la nuit, car les températures sont au-dessus des 20 degrés où que vous soyez. Il fera 21 à 24 degrés. On regarde à présent votre début de semaine avec la journée de demain lundi. On commence la journée par de fortes chaleurs dès le matin avec une moyenne déjà de 26 à 28 degrés et l'après-midi comptez 31 à 33 degrés. Quoi qu'il en soit, Jean-Pierre vous fera un point plus complet et plus précis dès 5 heures demain matin. Pour ma part, je vous souhaite une très bonne fin de week-end avec DFM et je vous donne rendez-vous la semaine prochaine.
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5: Bonjour et bienvenue dans la chronique 7e ciel et quelques nuages. C'est Julie et aujourd'hui on va parler d'un nouveau sujet. Pourquoi on reproduit toujours les mêmes schémas amoureux? Pourquoi on tombe toujours sur le même type de personne, même quand on sait que ça va mal finir, hein? Pourquoi on revit les mêmes histoires encore et encore comme un mauvais film qu'on connaît déjà par cœur? En réalité, ce n'est pas un hasard. On ne choisit pas seulement avec le cœur, on choisit avec nos blessures. On est attiré par ce qui nous est familier, pas forcément par ce qui est bon pour nous. Alors si tu as connu le manque, l'instabilité, le doute, il y a de grandes chances que tu sois attiré par des personnes qui réveillent exactement ça. Pas parce que tu aimes souffrir, hein. Non, c'est vraiment pas ça. Mais parce qu'inconsciemment, tu espères réparer ces souffrances. C'est ce qu'on appelle un schéma relationnel. Ton cerveau rejoue une histoire qu'il connaît déjà, avec l'espoir, cette fois, d'avoir une fin différente. Sauf que, sans prise de conscience, on ne change jamais le scénario. On change juste les acteurs. Je vais vous donner un exemple très parlant. C'est la personne qui tombe toujours sur des partenaires indisponibles, ou celle qui donne tout et qui ne reçoit jamais autant. Ou encore celle qui reste, même quand ça fait mal. La vraie question à se poser, ce n'est pas « pourquoi je tombe sur ce genre de personne ?» mais plutôt « qu'est-ce que cette relation vient réveiller en moi ?» Parce que c'est là que se trouve la clé. On ne guérit pas en trouvant la bonne personne, on guérit en arrêtant de rejouer les mêmes histoires encore et encore. Et parfois, le vrai déclic, c'est de choisir enfin une relation qui nous fait du bien, même si elle nous paraît moins familière. C'était Julie pour la chronique 7e ciel et quelques nuages, là où on parle plaisir, sensualité, mais aussi vérité. Pour plus d'informations, retrouvez-moi sur leboudoirdecarla.com et je vous dis à très vite.
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4: Bonjour et bienvenue dans notre chronique Ils l'ont fait, pourquoi pas vous, 3 minutes pour découvrir les entreprises inspirantes du Gers. Nous retrouvons Sabine Ménard du Canard Maniaque de Valence-sur-Baïse. Bonjour Sabine.
5: Bonjour.
4: Sabine, au cours de notre discussion, je crois que vous prolongez votre art en accompagnant les autres aussi, c'est-à-dire que vous donnez des cours de dessin.
5: Oui, tout à fait. Alors j'ai déjà proposé des cours de dessin pour les enfants, donc le mercredi après-midi, et c'est toujours d'actualité, à savoir que la formule c'est de venir à 14h30, je vous me laissez votre enfant sur place qui repartira avec sa création. Donc 14h30, 17h30, on est 3 heures ensemble, je propose le matériel et le goûter.
4: C'est parfait ça, pour les parents, c'est une activité...
5: Vous avez 3 heures pour aller vous promener.
4: Alors, c'était pas ce dont à quoi je pensais, mais pourquoi pas, mais en tout cas ça laisse aussi de l'espace aux enfants pour développer leur instinct artistique, en tout cas, comment on dit, un talent artistique.
5: Ah oui, mais c'est juste génial. Ils repartent, ils ont les yeux qui pétillent. Donc moi je suis ravie et on passe vraiment d'un moment très très très agréable. Mais on chôme pas, les 3 heures passent vraiment très très vite.
4: Et quel est votre agenda pour les semaines à venir? Parce que vous faites aussi différentes manifestations ou vous participez à des événements?
5: Oui, alors là actuellement il y a une exposition qui vient de se mettre en place sur l'office du tourisme à Vic-Fezensac, donc qui sera visible jusqu'au 29 juillet. Il y a une exposition qui est prévue le 30 mai, Talents de femmes à la maison de Gascogne. Donc là, c'est en tant que Sam et le Canard Maniaque, puisqu'il y aura des affiches également. Donc je vous invite à venir nous voir toute la journée sur Hoche. Et en projet, peut-être le festival de jazz et de Marciac.
4: Suivre. Là, beau festival.
5: On va déplacer la boutique là-bas. Peut-être.
4: C'est important d'aller faire découvrir aussi son univers dans des milieux artistiques. Différents.
5: Oui, ça c'est sûr, mais après le Canard Maniaque, c'est donc je rappelle, c'est quand même un partage de nos créations sans production de l'intelligence artificielle. On crée, on dessine et on fait des propositions en tirage papier pour que vous ayez une décoration murale pas comme originale.
4: On l'a bien compris, c'est sincère, c'est authentique, c'est vraiment de l'artisanat.
5: Exactement.
4: Merci Sabine. Petite question, notre question fil rouge d'ailleurs, que nous posons à tous nos invités. Si vous aviez un conseil à donner à quelqu'un qui voudrait se lancer, ce serait lequel?
5: Il faut y croire. Il faut y croire, il faut oser. Je pense que la vie passera rapidement et que si on n'essaye pas, ben on ne sait pas. Donc moi je suis ravie de cette aventure, je suis contente de moi, de vous proposer l'atelier du Canard Maniaque, et c'est un aboutissement et ça fait du bien, et il faut le faire, il faut oser.
4: Alors n'hésitez pas, passez par la boutique à Valence-sur-Baïse, rue Jean Jaurès, à Valence-sur-Baïse, le Canard Maniaque. Est-ce qu'il y a une adresse internet où on peut découvrir aussi votre univers?
5: Alors la vente d'affiches se fait également en ligne, canardmaniaque.com.
4: D'accord, très bien, et puis pour retrouver sur les différentes manifestations que vous nous avez citées.
5: Avec plaisir.
4: Merci beaucoup Sabine, en tout cas pour ce partage très intéressant de ce monde très inspirant d'ailleurs, comme notre chronique. Nous nous retrouverons la semaine prochaine pour une autre chronique avec un autre invité. Ils l'ont fait, pourquoi pas vous, 3 minutes chrono pour découvrir les entreprises inspirantes du Gers.
5: Merci.
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0: La météo.
1: Le point météo pour la soirée et la nuit. Ce soir, il fait encore soleil et il fera encore 28 à 29 degrés en moyenne sur toute la zone. Il sera difficile de trouver de la fraîcheur, même la nuit, car les températures sont au-dessus des 20 degrés où que vous soyez. Il fera 21 à 24 degrés. On regarde à présent votre début de semaine avec la journée de demain lundi. On commence la journée par de fortes chaleurs dès le matin avec une moyenne déjà de 26 à 28 degrés et l'après-midi comptez 31 à 33 degrés. Quoi qu'il en soit, Jean-Pierre vous fera un point plus complet et plus précis dès 5h demain matin. Pour ma part, je vous souhaite une très bonne fin de week-end avec DFM et je vous donne rendez-vous la semaine prochaine.
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0: La météo.
1: Le point météo pour la soirée et la nuit. Ce soir, il fait encore soleil et il fera encore 28 à 29 degrés en moyenne sur toute la zone. Il sera difficile de trouver de la fraîcheur, même la nuit, car les températures sont au-dessus des 20 degrés où que vous soyez. Il fera 21 à 24 degrés. On regarde à présent votre début de semaine avec la journée de demain lundi. On commence la journée par de fortes chaleurs dès le matin avec une moyenne déjà de 26 à 28 degrés et l'après-midi comptez 31 à 33 degrés. Quoi qu'il en soit, Jean-Pierre vous fera un point plus complet et plus précis dès 5h demain matin. Pour ma part, je vous souhaite une très bonne fin de week-end avec DFM et je vous donne rendez-vous la semaine prochaine.
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